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1: Bonjour à toutes, bonjour à tous. Sébastien Lecornu fait taire les rumeurs. Sur le réseau X, le Premier ministre a fait le point sur les pistes d'économie pour le budget 2027. Il balaye d'un revers de main la suppression des APL pour les étudiants ou encore le gel du RSA et du minimum vieillesse. Sébastien Lecornu qui assure que le budget est encore en préparation et que les véritables décisions seront annoncées en transparence. Autre précision de la part de la ministre de la Santé dans une interview de Nos Figaro, Stéphanie Rist a annoncé que le gouvernement allait abandonner un temps son projet de doublement des plafonds des franchises médicales. L'augmentation sera par conséquent nettement inférieure à celle initialement envisagée, a-t-elle précisé. C'est une série historique qui va prendre fin ce vendredi. Pour la première fois depuis 70 jours, la France va connaître des températures en dessous des normales de saison. La fin d'une période anormalement chaude et qui n'avait encore jamais été vue depuis le début des relevés météo. En parallèle, 6 départements du sud-est du pays sont en alerte orange pour les orages. Des intempéries violentes, de gros coups de vent, des chutes de grêle, notamment dans le Var, les Alpes-Maritimes, l'Isère, les Hautes-Alpes, l'Ardèche et la Drôme. Ce vendredi, les orages frapperont la Corse qui basculera en vigilance orange. À l'étranger, une enquête ouverte en Finlande. Helsinki soupçonne un avion russe d'avoir violé son espace aérien. Une incursion survenue jeudi après-midi dans le golfe de Finlande est prise très au sérieux par le gouvernement finlandais. Le sport et le football. Monaco prend une option pour la Ligue Conférence dans son match de barrage aller. Les Monégasques ont battu les Polonais du Górnik Zabrze. Score final 3-2. Le match retour aura lieu jeudi prochain sur la pelouse de la Principauté. Et puis en basket, les Bleus n'ont pas trouvé la solution en Serbie. L'équipe de France, conduite par Victor Wembanyama, son nouveau capitaine, n'a pas su faire la différence dans ce match amical. Elle s'incline à Belgrade 89-87. Un autre match amical est prévu dimanche entre les deux sélections. Celui-là aura lieu cette fois à Orléans. C'est tout pour l'essentiel de l'actu. Bon réveil à notre écoute.

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1: Heures, excellente fin de semaine avec nous sur RTS. Jérémy Frérot se prépare dans un instant, juste après l'actualité de ce vendredi. Le flash avec toi Laurie, salut.
2: Salut Gis, bonjour à tous. La garde à vue de l'un des suspects du

0: Le meurtre de l'influenceuse Sonia Belina a été levé hier. L'homme a été relâché faute d'éléments sur sa participation au fait, selon le procureur de la République de Nîmes. Le corps de la jeune femme de 29 ans avait été retrouvé en partie calciné dans le Gard la semaine dernière. Tous les foyers de Cavaillon ont retrouvé l'électricité hier après la panne qui avait privé près de 600 clients de courant depuis mardi. Certains restent alimentés par des groupes électrogènes. Les fortes chaleurs ont endommagé les câbles souterrains avec jusqu'à 80 degrés dans le sol. 40 mètres de câbles ont déjà été remplacés et des tests seront menés aujourd'hui sur l'ensemble du réseau. Une lourde sanction après un dépôt sauvage à Perpignan. 150 extincteurs avaient été retrouvés début juillet sur un terrain et dans un canal d'irrigation. L'enquête de la police municipale a identifié une entreprise dont le dirigeant a reconnu sa responsabilité. Le maire de la commune a engagé une procédure administrative, 15 000 euros d'amende, le maximum prévu avec obligation de remettre le site en état. Le casque devient obligatoire à trottinette également à Clermont-l'Hérault. La commune vient de prendre un arrêté pour imposer cette protection aux conducteurs. Dans un premier temps, la priorité sera donnée à la prévention avant le passage à la verbalisation. Le point sur les difficultés attendues sur les routes. La fin du mois d'août approche et c'est surtout dans le sens des retours que ça va être compliqué. Laurent Aubry.
1: Aujourd'hui, Bison Futé a hissé le drapeau rouge pour les retours en Occitanie, PACA et en Nouvelle-Aquitaine. Le trafic sera particulièrement dense à partir de la mi-journée ou du début d'après-midi sur l'autoroute A7 en remontant vers Lyon, sur la 61 en direction de Toulouse et sur la 9 dans les deux sens. Mais surtout, si vous vous dirigez vers la vallée du Rhône, pour la suite, les retours seront encore majoritaires avec sur les routes de la région deux journées en orange demain samedi et après-demain dimanche.
0: Ambiance médiévale dès aujourd'hui à Aigues-Mortes dans le Gard. La fête de la Saint-Louis s'installe dans les remparts jusqu'à dimanche. Au menu, des animations médiévales et des défilés avec également un tournoi de chevalerie. Et à 7, la fête de la Saint-Louis se poursuit de son côté jusqu'à mardi. Et puis en foot, le lancement ce soir de la nouvelle saison de Ligue 1. L'OM reçoit Strasbourg en ouverture au Vélodrome. Coup d'envoi 20h45. Et en Ligue 2, Montpellier se déplace à Dunkerque à 20h. En National 1, Nîmes ira demain soir sur la pelouse de Canet-Roussillon.
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3: La couleur du ciel donc pour cette fin de semaine après les orages de la nuit. Le ciel reste d'abord bien chargé sur l'ensemble de la région avec une amélioration progressive. Dans les PO, les nuages reviennent par moments avec de nouvelles averses vers les Pyrénées avec une tramontane assez forte. Côté au meilleur de la journée, 25 degrés à Perpignan. Dans l'Aude, les éclaircies s'élargissent l'après-midi, 25 à Narbonne. Dans l'Hérault, le soleil s'impose malgré quelques nuages. Il fera 26 à Béziers, 27 à 7 et 28 à Montpellier. Dans le Gard, les éclaircies gagnent du terrain avec 27 à Nîmes. Et dans le Vaucluse, le soleil dominant malgré quelques nuages, 26 en Avignon. On respire donc pour cette fin de semaine dans notre sud.
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Bonjour le Sud, excellente fin de semaine, vendredi, aujourd'hui nous sommes le 21 août, merci donc d'être avec nous jusqu'à 9h, c'est parti pour peut-être la fin de vos vacances dans notre région, profitez bien de votre journée et de votre week-end avec des températures plus respirables aujourd'hui. Alex Warren, Fever Dream tout de suite, dès votre réveil, bienvenue sur RTS, branchez les machines à café.

0: Excellente fin de semaine, bonjour le Sud, très bon réveil avec RTS, avec Réglisse dans un instant. Et Montpellier avec Mets de l'huile, un tube de la génération RTS, tube d'été en 1993 déjà. Tim Impala également pour Dracula, et puis dans la foulée l'actualité à 6h30. Avec toi Loris, quelle sera la une ce matin, on t'écoute.
1: Eh bien, on va parler d'une très lourde sanction après un dépôt sauvage du côté de Perpignan. Le casque devient obligatoire à trottinette électrique du côté de Clermont-l'Hérault. Et puis, on prendra la direction d'Aigues-Mortes où une ambiance médiévale s'installe à partir d'aujourd'hui.
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Excellente fin de semaine avec nous sur RTS, vendredi 21 août. Vous pensez au Christophe, c'est leur fête aujourd'hui et bon anniversaire à vous. Qui allez souffler vos bougies aujourd'hui? Vous êtes né le même jour. Qu'Alizée, la chanteuse, fête ses 42 ans. Très bon anniversaire également aujourd'hui à Usain Bolt qui fête ses 40 ans. Et dans l'éphéméride de cette journée, le 21 août 1911, on a volé la Joconde. Le tableau le plus célèbre au monde, la Mona Lisa, peinte par Léonard de Vinci, avait disparu de la grande galerie du Louvre. Le tableau sera retrouvé à Florence en Italie. Son voleur lui sera arrêté en tentant de revendre le tableau à un antiquaire. Allez, bon début de journée, on revient en 2026, on se vendredi avec l'info qui vous concerne en région dans un instant avec Loris. À tout de suite.

0: Merci de vous réveiller avec RTS. Bonjour le sud, la suite dans un instant avec votre horoscope. Pierre Demarre également avec Je pense à vous, son nouveau tube extrait de son nouvel album qui va sortir à la rentrée. Coup d'œil sur votre météo après les orages de la nuit. Ce sont les éclaircies qui reviennent progressivement. Un ciel bien nuageux pour cette matinée. Mais ensuite, donc, les éclaircies reviennent sur l'ensemble de notre sud avec des températures enfin plus respirables. 25 degrés à Perpignan, 25 à Narbonne, 26 à Béziers, 27 à Sète et 28 à Montpellier, 27 à Nîmes et 26 en Avignon. En début de journée, il est 6h30. L'info tout de suite qui vous concerne en région avec toi, Loris. Salut.
1: Salut Gis, bonjour à tous. La garde à vue de l'un des suspects du meurtre de l'influenceuse Sonia Belina a été levée hier. L'homme a été relâché faute d'éléments sur sa participation au fait, selon le procureur de la République de Nîmes. Le corps de la jeune femme de 29 ans avait été retrouvé en partie calciné dans le Gard la semaine dernière. Tous les foyers de Cavaillon ont retrouvé l'électricité hier après la panne qui avait privé près de 600 clients de courant depuis mardi. Certains restent alimentés par des groupes électrogènes. Les fortes chaleurs ont endommagé les câbles souterrains avec jusqu'à 80 degrés dans le sol. 40 mètres de câbles ont déjà été remplacés et des tests seront menés aujourd'hui sur l'ensemble du réseau. Une lourde sanction après un dépôt sauvage à Perpignan. 150 extincteurs avaient été retrouvés début juillet sur un terrain et dans un canal d'irrigation. L'enquête de la police municipale a identifié une entreprise dont le dirigeant a reconnu sa responsabilité. Le maire de la commune a engagé une procédure administrative. 15 000 euros d'amende, le maximum prévu avec obligation de remettre le site en état. Le casque devient obligatoire à trottinette également à Clermont-l'Hérault. La commune vient de prendre un arrêté pour imposer cette protection aux conducteurs. Dans un premier temps, la priorité sera donnée à la prévention avant le passage à la verbalisation. Le point sur les difficultés attendues sur les routes. La fin du mois d'août approche et c'est surtout dans le sens des retours que ça va être compliqué. Laurent Aubry.
2: Aujourd'hui, Bison Futé a hissé le drapeau rouge pour les retours en Occitanie, PACA et en Nouvelle-Aquitaine. Le trafic sera particulièrement dense à partir de la mi-journée ou du début d'après-midi sur l'autoroute A7 en remontant vers Lyon, sur la 61 en direction de Toulouse et sur la 9 dans les deux sens. Mais surtout, si vous vous dirigez vers la vallée du Rhône, pour la suite, les retours seront encore majoritaires avec sur les routes de la région deux journées en orange demain samedi et après-demain dimanche.
1: Ambiance médiévale dès aujourd'hui à Aigues-Mortes dans le Gard. La fête de la Saint-Louis s'installe dans les remparts jusqu'à dimanche. Au menu, des animations médiévales et des défilés avec également un tournoi de chevalerie. Et à 7, la fête de la Saint-Louis se poursuit de son côté jusqu'à mardi. Et puis en foot, le lancement ce soir de la nouvelle saison de Ligue 1. L'OM reçoit Strasbourg en ouverture au Vélodrome. Coup d'envoi 20h45 et en Ligue 2, Montpellier se déplace à Dunkerque à 20h. En National 1, Nîmes ira demain soir sur la pelouse de Canet-Roussillon.

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1: Excellente fin de semaine, vendredi 21 août, voici l'Alinoscope. Salut Aline.
2: Salut Aline.
3: Bonjour le Sud, bonjour Gis et bonjour Loris.
1: Vous êtes boosté aujourd'hui, les taureaux.
3: Vous débordez d'énergie, mais veillez à ne pas vouloir tout accélérer, savourez pleinement les bons moments qui se présentent. Gémeaux, la journée favorise les échanges sincères en amour, une discussion permet d'y voir plus clair et de mieux définir vos envies.
2: Bonne nouvelle pour les cancers, une promotion se profile.
3: Vos résultats professionnels sont reconnus à leur juste valeur, une évolution positive récompense votre implication et votre sérieux. Lion, restez fidèle à vos valeurs, c'est votre authenticité qui inspire confiance et vous vaut le respect de votre entourage.
1: Vous êtes un vrai pilier aujourd'hui les vierges.
3: Votre assurance attire l'attention, mais pensez aussi aux petits détails du quotidien qui demandent votre présence. Les balances, l'écoute et le dialogue renforcent votre relation. Une décision commune se prépare, prenez le temps de trouver le meilleur accord.
2: Crevez l'abcès en amour les scorpions.
3: Vous avez le recul nécessaire pour exprimer ce qui vous tient à cœur. Une conversation sincère peut améliorer votre relation. Sagittaire, votre intuition vous guide vers les bons choix et les bonnes associations. Faites confiance à votre ressenti pour la suite.
1: Allez-y mollo aujourd'hui les capricornes.
3: Avancez à votre rythme sans chercher à brûler les étapes. Accordez-vous des pauses pour préserver votre équilibre. Verseau, vous avez envie de vivre l'instant présent sans trop vous projeter. Profitez des belles expériences tout en restant à l'écoute de vos envies.
2: Si vous aimez la castagne, les poissons, ça risque de chauffer au bureau aujourd'hui.
3: L'ambiance professionnelle peut être agitée. Gardez votre calme et privilégiez la neutralité pour traverser cette période sereinement.
1: Non, on préfère la castagnette, mais bon.
4: C'est autre chose.
1: Deux salles, deux ambiances. Allez, les béliers, pour terminer, fin de semaine excellente pour vous.
3: Des signes encourageants montrent que vos efforts portent leurs fruits. Continuez à croire en vos capacités, vous êtes sur la bonne voie.
1: Tu peux refaire la castagnette, Aline ?
3: Ça marche ou pas ?
1: C'est la castagnette.
4: Elles sont en forme, hein, disons.
1: Merci.
3: Ça change.
1: Merci, Aline. Range tes castagnettes et bon week-end.
4: Elles sont bien remplies.
3: Bisous, tout le monde. Bon week-end.
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0: Vous ouvrez les yeux avec RTS, vous avez fait le bon choix. Merci d'être avec nous ce vendredi matin. Adèle Castillon, dans un instant, on écoute Été avec toi. L'une des belles surprises de votre été. Dans un instant également, l'agenda avec Corentin pour savoir que faire ce week-end partout dans la région et dans la foulée. L'information pour ce vendredi avec toi, Loris. On t'écoute déjà pour le menu de ce 21 août.
1: Eh bien, des restes humains ont été retrouvés sur un terrain privé dans le département de l'Hérault. Les auditions de The Voice s'installent à Saint-Rémy-de-Provence début septembre. Et puis, on va parler tennis avec Arthur Fils qualifié pour la demi-finale à Cincinnati.
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0: Excellent vendredi avec nous sur RTS. Bonjour le Sud. Continue avec vos idées sorties avec toi, Corentin, pour ce week-end. Tu nous as préparé une sélection aux petits oignons. Salut.
1: Salut Gilles, bonjour à tous. Et on commence très fort dès ce soir du côté de Perpignan avec le week-end surréaliste. Le concept est simple. Dès la tombée de la nuit, le centre-ville se transforme en immense terrain de jeu. Des artistes, des performeurs, des musiciens investissent les rues et les places avec des installations et des spectacles inédits. Et c'est évidemment 100% gratuit. Si vous êtes plutôt théâtre, direction l'Hérault pour le festival Agnan en scène. Des spectacles programmés tout le week-end dans plusieurs lieux du village. Pensez juste à réserver vos places sur la billetterie en ligne avant de partir. À noter que c'est gratuit pour les moins de 18 ans. Pour les gourmands, préparez vos papilles. On va d'abord dans le Gard avec la figoulade samedi et dimanche à Vézénobre. C'est pas très loin d'Alès. La fête de la figue avec son marché artisanal et puis l'incontournable fête du cassoulet à Castelnaudary. On en a déjà parlé, mais ça se poursuit jusqu'à dimanche. Je vous rappelle aussi les deux gros rendez-vous festifs de la fin d'été. Eh bien, les joutes de la Saint-Louis à 7 jusqu'à mardi et le festival Barque en scène à Narbonne avec de super concerts en plein centre ce soir et demain soir. Et puis, enfin, si vous voulez fuir la foule et chercher un peu de chaleur, cap sur le Larzac, direction Nantes pour une rando dans les canalettes. C'est un labyrinthe de pierres spectaculaires avec des grottes et des crevasses. Une

0: Queen Bee, Beyoncé, Hello sur RTS.
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0: Il est 7h, bonjour, bienvenue, excellente fin de semaine avec Coolio, Gangsta's Paradise, juste après l'actu en région, avec toi Loris, salut.
1: Salut Gis, bonjour à tous, l'enquête se poursuit. Après la mort de Sonia Bellina, l'un des deux hommes placés en garde à vue a été relâché, faute d'éléments sur sa participation au fait. La garde à vue du second suspect a été prolongée. Le corps carbonisé de l'influenceuse de 29 ans avait été découvert dans des vignes à Saint-Gilles, tout près de Nîmes. Et des restes humains retrouvés également sur un terrain privé à Lespignan dans l'Hérault. Des ossements provenant du cimetière avaient déjà été découverts au même endroit en avril. Une deuxième procédure va être ouverte par les gendarmes de Capestan après de nouvelles découvertes en août. Le fossoyeur avait interdiction d'effectuer de nouveaux dépôts sur ce terrain.

0: SFR, victime à son tour d'un important vol de données. Les informations personnelles de plus de 2 millions de clients fibres ont été piratées par un collectif de hackers. L'attaque remonte au début du mois de juillet. L'opérateur téléphonique assure que les données bancaires et les mots de passe ne sont pas concernés. Le gouvernement renonce à doubler le plafond des franchises médicales dans le prochain budget. La ministre de la Santé, Stéphanie Rist, reconnaît dans le Figaro que cette mesure a pu paraître brutale. Une augmentation reste prévue, mais elle sera nettement inférieure au projet initial. Le 5 septembre prochain, à l'Alpilium de Saint-Rémy-de-Provence, une grande première pour les présélections officielles de The Voice. L'audition se fera en public, en présence du coach vocal Marco Di Marco et du directeur artistique du télécrochet de TF1, Bruno Berberès. Un événement en partenariat avec RTS et une journée exceptionnelle pour les fans. Elle va se dérouler en deux parties. Arnaud Ménez, le conseil municipal délégué à l'événementiel.
1: Tout d'abord, le matin, de 9h30 à 14h, une masterclass qui sera gratuite. Et en deuxième temps, les auditions de 15h à 21h avec un jury composé de Marco Di Marco et également Bruno Berberès. Pour la première fois, les sélections seront ouvertes au public. Pouvoir accueillir entre 300 et 350 personnes par créneau de sélection, sachant qu'il va en avoir 3 tout au long de l'après-midi. Ça s'est jamais passé à une aussi grande échelle. Il y a une centaine de candidats qui seront retenus pour les sélections dans l'après-midi.
0: Les candidats aux sélections jusqu'au 30 août pour s'inscrire, les informations sur rtsfm.com. Et puis un mot de tennis, Arthur Fils en demi-finale du Masters 1000 de Cincinnati. Le Français s'est facilement imposé cette nuit face à l'Argentin Tirante en quart. Il sera opposé demain soir à l'Italien Flavio Cobolli pour une place en finale.
2: Allez, merci Loris. Il est 7h03, on passe à la couleur du ciel, votre météo, et ça y est, on respire dans notre sud. Voici Christophe Ferré.
3: Salut Gis, bonjour RTS. Ce vendredi, enfin l'arrêt de la canicule après des températures exceptionnellement élevées depuis la fin mai. Nous basculons dans un nouveau schéma atmosphérique à compter d'aujourd'hui, de l'air plus frais qui arrive par le nord-ouest de la France. Alors il y a eu des orages violents cette nuit, notamment entre le Gard et le Vaucluse. Des averses orageuses ailleurs qui finissent de circuler au lever du jour, qui vont s'évacuer en direction de la Provence. Bien rapidement, c'est le soleil qui emboîte le pas, qui va dominer une grande partie de la journée, avec reprise de quelques cumulus en cours d'après-midi. Éventuellement quelques averses sur les Pyrénées, mais vraiment en montagne. Ailleurs, on reste au sec, 3 gouttes sur le nord du Gard tout au plus, mais rien de significatif. Mistral et Tramontane se réveillent aujourd'hui. Le Mistral est faible entre Gard et Vaucluse, autour de 20 ou 30 km/h en journée, alors que la Tramontane, elle va atteindre les 70 à 80 km/h cet après-midi sur l'Aude, 50 à 60 km/h sur le nord de l'Hérault, ainsi que sur la plaine du Roussillon, moins entre Montpellier et Sète, une trentaine voire une quarantaine de km/h, mais uniquement sur la fin de journée. Les températures, elles sont assez homogènes ce matin. On relève entre 19 et 20 degrés, ce qui reste assez chaud quand même, mais un cran en dessous des précédentes nuits. Et la bonne nouvelle, c'est que cet après-midi, avec le vent de terre, les températures vont baisser. On aura au maximum 26 degrés du côté de Narbonne et de l'Audève. Il fera 27 degrés à Perpignan, à Béziers, 28 degrés du côté d'Avignon, de Nîmes, de Montpellier, jusqu'à 30 degrés dans le secteur de Lunel ou encore dans le secteur de Sète. Pour votre week-end, du beau temps, des matinées très fraîches. La nuit prochaine, les températures vont plonger. On aura des journées par contre assez chaudes, 32-33 degrés. Reprise des orages la semaine prochaine. Attention dans la nuit de lundi à mardi près du Gard. Ça va être à surveiller, un risque d'orage violent.
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2: 7h05, votre info mobilité avec ce véhicule signalé en panne dans le département du Gard en ce moment sur la Nationale 106, à hauteur du kilomètre 11, à hauteur de Nîmes, précisément en direction de Mende, dans le sens sud-nord. Vous êtes évidemment vigilant et prudent dans ce secteur avant le grand rush, donc du retour des vacances, évidemment, dans notre sud. Bonne route avec RTS, avec Elena, tout a changé, rien n'a changé, et les tubes de votre génération avec Coolio, retour en 95, Gangsta's Paradise.
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0: Excellente fin de semaine, allez, du courage. Bientôt la fin des vacances, la reprise avec RTS. 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Et de l'info donc de proximité avec Teddy Swims, Mr. Know It All dans un instant. Et dans la foulée également, l'info en région à 7h30 avec toi Loris. Quel est le menu pour ce matin?
1: Eh bien, des restes humains ont été retrouvés sur un terrain privé dans le département de l'Hérault. Les auditions de The Voice s'installent à Saint-Rémy-de-Provence début septembre. Et puis on va parler tennis avec Arthur Fils qualifié pour la demi-finale à Cincinnati.
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Excellente fin de semaine avec nous sur RTS, vendredi 21 août. Vous pensez au Christophe, c'est leur fête aujourd'hui et bon anniversaire à vous. Qui allez souffler vos bougies aujourd'hui? Vous êtes nés le même jour. Kalizé, la chanteuse, fête ses 42 ans. Très bon anniversaire également aujourd'hui à Usain Bolt, qui fête ses 40 ans. Et dans l'éphéméride de cette journée, le 21 août 1911, on a volé la Joconde. Le tableau le plus célèbre au monde, la Mona Lisa, peinte par Léonard de Vinci, avait disparu de la grande galerie du Louvre. Le tableau sera retrouvé à Florence, en Italie. Son voleur lui sera arrêté en tentant de revendre le tableau à un antiquaire. Allez, bon début de journée. On revient en 2026, on se vendredi avec l'info qui vous concerne en région dans un instant avec Loris. À tout de suite.

0: La New Yorkie Joe, End of Beginning, à l'instant sur RTS. Allez, le changement de temps, c'est maintenant, voici Christophe Ferré, et enfin, on respire dans notre sud.
1: Salut Gis, bonjour RTS, ce vendredi, enfin l'arrêt de la canicule après des températures exceptionnellement élevées depuis la fin mai. Nous basculons dans un nouveau schéma atmosphérique à compter d'aujourd'hui, de l'air plus frais qui arrive par le nord-ouest de la France. Alors il y a eu des orages violents cette nuit, notamment entre le Gard et le Vaucluse, des averses orageuses ailleurs qui finissent de circuler au lever du jour, qui vont s'évacuer en direction de la Provence. Bien rapidement, c'est le soleil qui emboîte le pas, qui va dominer une grande partie de la journée, avec reprise de quelques cumulus en cours d'après-midi, éventuellement quelques averses sur les Pyrénées, mais vraiment en montagne. Ailleurs, on reste au sec, 3 gouttes sur le nord du Gard tout au plus, mais rien de significatif. Mistral et Tramontane se réveillent aujourd'hui. Le Mistral est faible entre Gard et Vaucluse, autour de 20 ou 30 km/h en journée, alors que la Tramontane, elle va atteindre les 70 à 80 km/h cet après-midi sur l'Aude, 50 à 60 km/h sur le nord de l'Hérault, ainsi que sur la plaine du Roussillon, moins entre Montpellier et Sète, une trentaine voire une quarantaine de km/h, mais uniquement sur la fin de journée. Les températures, elles sont assez homogènes ce matin. On relève entre 19 et 20 degrés, ce qui reste assez chaud quand même, mais un cran en dessous des précédentes nuits. Et la bonne nouvelle, c'est que cet après-midi, avec le vent de terre, les températures vont baisser. On aura au maximum 26 degrés du côté de Narbonne et de l'Audève. Il fera 27 degrés à Perpignan, à Béziers, 28 degrés du côté d'Avignon, de Nîmes, de Montpellier, jusqu'à 30 degrés dans le secteur de Lunel ou encore dans le secteur de Sète. Pour votre week-end, du beau temps, des matinées très fraîches. La nuit prochaine, les températures vont plonger. On aura des journées par contre assez chaudes, 32-33 degrés. Reprise des orages la semaine prochaine. Attention dans la nuit de lundi à mardi près du Gard. Ça va être à surveiller, un risque d'orage violent.
0: Merci Christophe. Il est 7h31, place à l'actualité en région. Avec Loris pour le Flash, salut.
2: Salut Gis, bonjour à tous. L'enquête se poursuit. Après la mort de Sonia Bellina, l'un des deux hommes placés en garde à vue a été relâché, faute d'éléments sur sa participation au fait. La garde à vue du second suspect a été prolongée. Le corps carbonisé de l'influenceuse de 29 ans avait été découvert dans des vignes à Saint-Gilles, tout près de Nîmes. Et des restes humains retrouvés également sur un terrain privé à Lespignan dans l'Hérault. Des ossements provenant du cimetière avaient déjà été découverts au même endroit en avril. Une deuxième procédure va être ouverte par les gendarmes de Capestan après de nouvelles découvertes en août. Le fossoyeur avait interdiction d'effectuer de nouveaux dépôts sur ce terrain. SFR, victime à son tour d'un important vol de données. Les informations personnelles de plus de 2 millions de clients fibre ont été piratées par un collectif de hackers. L'attaque remonte au début du mois de juillet. L'opérateur téléphonique assure que les données bancaires et les mots de passe ne sont pas concernés. Le gouvernement renonce à doubler le plafond des franchises médicales dans le prochain budget. La ministre de la Santé, Stéphanie Rist, reconnaît dans le Figaro que cette mesure a pu paraître brutale. Une augmentation reste prévue, mais elle sera nettement inférieure au projet initial. Le 5 septembre prochain, à l'Alpilium de Saint-Rémy-de-Provence, une grande première pour les présélections officielles de The Voice. L'audition se fera en public, en présence du coach vocal Marco Di Marco et du directeur artistique du télécrochet de TF1, Bruno Berberès. Un événement en partenariat avec RTS et une journée exceptionnelle pour les fans. Elle va se dérouler en deux parties. Arnaud Ménez, le conseiller municipal délégué à l'événementiel.
3: Tout d'abord, le matin de 9h30 à 14h, une masterclass qui sera gratuite. Et en deuxième temps, les auditions de 15h à 21h avec un jury composé de Marco Di Marco et également Bruno Berberès. Pour la première fois, les sélections seront ouvertes au public pour accueillir entre 300 et 350 personnes par créneau de sélection, sachant qu'il va en avoir trois tout au long de l'après-midi. Ça s'est jamais passé à une aussi grande échelle. Il y a une centaine de candidats qui seront retenus pour les sélections dans l'après-midi.
2: Les candidats aux sélections jusqu'au 30 août pour s'inscrire, les informations sur rtsfm.com. Et puis un mot de tennis, Arthur Fils en demi-finale du Masters 1000 de Cincinnati. Le Français s'est facilement imposé cette nuit face à l'Argentin Tirante en quart. Il sera opposé demain soir à l'Italien Flavio Cobolli pour une place en finale.
0: Allez, merci Loris, c'est la fin de ce flash, il est 7h33, voici donc l'info mobilité, toujours ce véhicule signalé en panne sur la Nationale 106 dans le département du Gard, à hauteur du kilomètre 11 à Nîmes précisément, donc en direction de Mende dans le sens sud-nord. Vous êtes vigilant dans ce secteur, le trafic commence timidement à se réveiller sur les grandes agglos de la région, mais pas de bouchons encore à cette heure-ci, avant le grand rush donc du départ en vacances, enfin du retour de vacances plutôt de notre sud. Allez, courage sur les routes avec Jack et Carla à la recette, avant l'horoscope.
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1: Excellente fin de semaine, vendredi 21 août, voici la Linoscope. Salut Aline.
2: Salut Aline.
3: Bonjour le Sud, bonjour Gis et bonjour Loris.
1: Vous êtes boosté aujourd'hui, les taureaux.
3: Vous débordez d'énergie, mais veillez à ne pas vouloir tout accélérer. Savourez pleinement les bons moments qui se présentent. Gémeaux, la journée favorise les échanges sincères en amour. Une discussion permet d'y voir plus clair et de mieux définir vos envies.
2: Bonne nouvelle pour les cancers, une promotion se profile.
3: Vos résultats professionnels sont reconnus à leur juste valeur. Une évolution positive récompense votre implication et votre sérieux. Lion, restez fidèle à vos valeurs. C'est votre authenticité qui inspire confiance et vous vaut le respect de votre entourage.
1: Vous êtes un vrai pilier aujourd'hui, les Vierges.
3: Votre assurance attire l'attention, mais pensez aussi aux petits détails du quotidien qui demandent votre présence. Les balances, l'écoute et le dialogue renforcent votre relation. Une décision commune se prépare. Prenez le temps de trouver le meilleur accord.
2: Crevez l'abcès en amour, les Scorpions.
3: Vous avez le recul nécessaire pour exprimer ce qui vous tient à cœur. Une conversation sincère peut améliorer votre relation. Sagittaire, votre intuition vous guide vers les bons choix et les bonnes associations. Faites confiance à votre ressenti pour la suite.
1: Allez-y mollo aujourd'hui, les Capricornes.
3: Avancez à votre rythme sans chercher à brûler les étapes. Accordez-vous des pauses pour préserver votre équilibre. Verseau, vous avez envie de vivre l'instant présent sans trop vous projeter. Profitez des belles expériences tout en restant à l'écoute de vos envies.
2: Si vous aimez la castagne, les poissons, ça risque de chauffer au bureau aujourd'hui.
3: L'ambiance professionnelle peut être agitée. Gardez votre calme et privilégiez la neutralité pour traverser cette période sereinement.
1: Non, on préfère la castagnette, mais bon.
2: C'est autre chose.
1: Deux salles, deux ambiances. Allez, les béliers, pour terminer, fin de semaine excellente pour vous.
3: Des signes encourageants montrent que vos efforts portent leurs fruits. Continuez à croire en vos capacités, vous êtes sur la bonne voie.
1: Tu peux refaire la castagnette, Aline ?
3: Tic, tic, tic, tic, tic, tic, tic, tic, tic, tic, tic,
1: c'est la castagnette.
2: Elles sont en forme, hein, disons.
1: Merci.
3: Ça change.
1: Merci, Aline. Range tes castagnettes et bon week-end.
2: Elles sont bien remplies.
3: Bisous, tout le monde. Bon week-end.
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0: La base de la soul, Chaka Khan. All good pour les tubes de la génération RTS, génération RTS, la web radio à tout moment pour profiter des tubes des années 90-2000 sur rtsfm.com et notre appli. C'est ça RTS, 7h44, bienvenue dans notre sud, à Perpignan, Avignon, Montpellier, 7 et partout en France évidemment avec notre site et notre appli. On se retrouve dans un instant avec Shakira, Burna Boy, Die Die, l'hymne de cet été 2026. Bonjour le Sud, suite également avec l'actualité à 8h avec toi Loris, quelle sera la ligne tout à l'heure, on t'écoute.
1: Eh bien on va faire naturellement le point sur l'affaire de l'influenceuse qui a été retrouvée en partie calcinée dans le département du Gard. Le point sur les difficultés attendues sur les routes en cette fin de vacances scolaires d'été et puis le foot et le lancement de la Ligue 1 ce soir.
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0: Excellent vendredi avec nous sur RTS. Bonjour le Sud. Continue avec vos idées sorties avec toi, Corentin, pour ce week-end. Tu nous as préparé une sélection aux petits oignons. Salut.
1: Salut Gis, bonjour à tous. Et on commence très fort dès ce soir du côté de Perpignan avec le week-end surréaliste. Le concept est simple. Dès la tombée de la nuit, le centre-ville se transforme en immense terrain de jeu. Des artistes, des performeurs, des musiciens investissent les rues et les places avec des installations et des spectacles inédits. Et c'est évidemment 100% gratuit. Si vous êtes plutôt théâtre, direction l'Hérault pour le festival Agnan en scène. Des spectacles programmés tout le week-end dans plusieurs lieux du village. Pensez juste à réserver vos places sur la billetterie en ligne avant de partir. À noter que c'est gratuit pour les moins de 18 ans. Pour les gourmands, préparez vos papilles. On va d'abord dans le Gard avec la figoulade samedi et dimanche à Vézénobre. C'est pas très loin d'Alès. La fête de la figue avec son marché artisanal. Et puis l'incontournable fête du cassoulet à Castelnaudary. On en a déjà parlé, mais ça se poursuit jusqu'à dimanche. Je vous rappelle aussi les deux gros rendez-vous festifs de la fin d'été. Eh bien, les joutes de la Saint-Louis à 7 jusqu'à mardi et le festival Barque en Seine à Narbonne avec de super concerts en plein centre ce soir et demain soir. Et puis, enfin, si vous voulez fuir la foule et chercher un peu de chaleur, cap sur le Larzac. Direction Nantes pour une rando dans les Canalettes. C'est un labyrinthe de pierres spectaculaires avec des grottes et des crevasses. Une boucle de 6 km, 3 heures de marche, grand maximum, accessible à tous, même avec les enfants.
0: Parfait, de quoi vous occuper donc du matin jusqu'au soir, tout ce week-end dans notre sud. Merci Corentin et à tout de suite avec l'actu régionale avec Loris, ne bougez pas.

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1: Robinez, Show Me Love dans un instant, les tubes de la génération RTS après l'actu à 8h en ce vendredi. Voici Loris pour le Flash, salut.
2: Salut Gis, bonjour à tous. La garde à vue de l'un des suspects du meurtre de l'influenceuse Sonia Belina a été levée. L'homme a été relâché faute d'éléments sur sa participation au fait. Selon le procureur de la République de Nîmes, le corps de la jeune femme de 29 ans avait été retrouvé en partie calciné dans des vignes à Saint-Gilles, dans le Gard. C'était la semaine dernière. Tous les foyers de Cavaillon ont retrouvé l'électricité hier après la panne qui avait privé près de 600 clients de courant depuis mardi. Certains restent alimentés par des groupes électrogènes. Les fortes chaleurs ont endommagé les câbles souterrains avec jusqu'à 80 degrés dans le sol. 40 mètres de câbles ont déjà été remplacés et des tests seront menés aujourd'hui sur l'ensemble du réseau. Une lourde sanction après un dépôt sauvage à Perpignan. 150 extincteurs avaient été retrouvés début juillet sur un terrain et dans un canal d'irrigation. L'enquête de la police municipale a identifié une entreprise dont le dirigeant a reconnu sa responsabilité. Le maire de la commune a engagé une procédure administrative. 15 000 euros d'amende, le maximum prévu avec obligation de remettre le site en état. Le point sur les difficultés attendues sur les routes. La fin du mois d'août approche et c'est surtout dans le sens des retours que ça va être assez compliqué, Laurent Aubry.
3: Aujourd'hui, Bison Futé a hissé le drapeau rouge pour les retours en Occitanie, PACA et en Nouvelle-Aquitaine. Le trafic sera particulièrement dense à partir de la mi-journée ou du début d'après-midi sur l'autoroute A7 en remontant vers Lyon, sur la 61 en direction de Toulouse et sur la 9 dans les deux sens, mais surtout si vous vous dirigez vers la vallée du Rhône pour

0: Pour la suite, les retours seront encore majoritaires avec sur les routes de la région deux journées en orange demain samedi et après-demain dimanche.
1: Ambiance médiévale à partir d'aujourd'hui à Aigues-Mortes. La fête de la Saint-Louis s'installe dans les remparts jusqu'à dimanche. Au menu, des animations médiévales et des défilés avec également un tournoi de chevalerie. Et à 7, la fête de la Saint-Louis se poursuit de son côté jusqu'à mardi. Le succès de l'Odyssée pousse le Pathé Odysseum de Montpellier à jouer les prolongations. Le film de Christopher Nolan va rester à l'affiche tout le mois d'octobre. Le cinéma, seul en France à le proposer en IMAX 70 mm, prévoit de dépasser les 100 000 entrées fin septembre avec des spectateurs venus de toute la France, mais également d'Espagne, d'Italie, de Suisse, d'Allemagne et de Hollande. Et puis en foot, le lancement ce soir de la nouvelle saison de Ligue 1. L'OM reçoit Strasbourg au Vélodrome, coup d'envoi 20h45. Et à 20h en Ligue 2, Montpellier se déplace à Dunkerque.
2: Allez, merci Loris. 8h03, on passe à la couleur du ciel. Le temps qui change donc aujourd'hui en ce vendredi et ça va faire du bien. Enfin, on respire dans notre sud. Voici Christophe Ferré pour les détails.
3: Salut Gis, bonjour RTS. Ce vendredi, enfin l'arrêt de la canicule après des températures exceptionnellement élevées depuis la fin mai. Nous basculons dans un nouveau schéma atmosphérique à compter d'aujourd'hui. De l'air plus frais qui arrive par le nord-ouest de la France. Alors, il y a eu des orages violents cette nuit, notamment entre le Gard et le Vaucluse. Des averses orageuses ailleurs qui finissent de circuler au lever du jour, qui vont s'évacuer en direction de la Provence. Bien rapidement, c'est le soleil qui emboîte le pas, qui va dominer une grande partie de la journée, avec reprise de quelques cumulus en cours d'après-midi, éventuellement quelques averses sur les Pyrénées, mais vraiment en montagne. Ailleurs, on reste au sec, 3 gouttes sur le nord du Gard tout au plus, mais rien de significatif. Mistral et Tramontane se réveillent aujourd'hui. Le Mistral est faible entre Gard et Vaucluse, autour de 20 ou 30 km/h en journée, alors que la Tramontane, elle va atteindre les 70 à 80 km/h cet après-midi sur l'Aude, 50 à 60 km sur le nord de l'Hérault ainsi que sur la plaine du Roussillon, moins entre Montpellier et Sète, une trentaine voire une quarantaine de km/h, mais uniquement sur la fin de journée. Les températures, elles sont assez homogènes ce matin. On relève entre 19 et 20 degrés, ce qui reste assez chaud quand même, mais un cran en dessous des précédentes nuits. Et la bonne nouvelle, c'est que cet après-midi, avec le vent de terre, les températures vont baisser. On aura au maximum 26 degrés du côté de Narbonne et de l'Odève. Il fera 27 degrés à Perpignan, à Béziers, 28 degrés du côté d'Avignon, de Nîmes, de Montpellier, jusqu'à 30 degrés dans le secteur de Lunel ou encore dans le secteur de Sète. Pour votre week-end, du beau temps, des matinées très fraîches. La nuit prochaine, les températures vont plonger. On aura des journées par contre assez chaudes, 32-33 degrés. Reprise des orages la semaine prochaine. Attention dans la nuit de lundi à mardi près du Gard. Ça va être à surveiller, un risque d'orage violent.
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2: Bonne route avec RTS avant le grand rush donc du retour en vacances de notre sud et toujours ce véhicule signalé en panne. Nous sommes sur la nationale 106 dans le département du Gard à hauteur de Nîmes, kilomètre 11 en direction de Mende dans le sens donc sud-nord. Partout ailleurs les voyants restent ouverts encore sur les grandes agglos et c'est tant mieux. Vous restez prudent avec RTS. Bonne route avec Robin S, Show Me Love tout de suite pour démarrer cette nouvelle heure de Bonjour le Sud. Excellent vendredi avec nous.
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0: Soirée mondaine, Auria à l'instant sur RTS en ce vendredi 21 août. Carton plein pour deux films en ce moment au cinéma en France. Spider-Man et l'Odyssée qui franchissent, écoutez bien, les 6 millions d'entrées en France. Incroyable donc pour un score estival. Le film Marvel cumule plus de 6 millions de spectateurs en 3 semaines et vise le record absolu de la franchise dans l'Hexagone donc pour Spider-Man. Et de son côté, le long métrage de Nolan atteint 6,4 millions de billets vendus. Les deux films devraient dépasser très bientôt les 7 millions d'entrées à s'installer au sein des 100 plus grands succès de tous les temps en France. Incroyable de succès estivaux donc pour Spider-Man et l'Odyssée. 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Reste avec nous, Temper City se prépare dans un instant. Self Aware, le tube que vous aimez continue. Avant de retrouver également l'actu à 8h30 avec toi Loris, voici le menu pour cette fin de semaine.
1: Eh bien, on va faire naturellement le point sur l'affaire de l'influenceuse qui a été retrouvée en partie calcinée dans le département du Gard. Le point sur les difficultés attendues sur les routes en cette fin de vacances scolaires d'été. Et puis le foot et le lancement de la Ligue 1 ce soir.
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Excellente fin de semaine avec nous sur RTS, vendredi 21 août. Vous pensez au Christophe, c'est leur fête aujourd'hui et bon anniversaire à vous. Qui allez souffler vos bougies aujourd'hui? Vous êtes né le même jour. Kalisé, la chanteuse, fête ses 42 ans. Très bon anniversaire également aujourd'hui à Usain Bolt, qui fête ses 40 ans. Et dans l'éphéméride de cette journée, le 21 août 1911, on a volé la Joconde. Le tableau le plus célèbre au monde, la Mona Lisa, peinte par Léonard de Vinci, avait disparu de la grande galerie du Louvre. Le tableau sera retrouvé à Florence, en Italie. Son voleur lui sera arrêté en tentant de revendre le tableau à un antiquaire. Allez, bon début de journée. On revient en 2026, on se vendredi avec l'info qui vous concerne en région dans un instant avec Loris. À tout de suite.

0: L'un des gros tubes de cet été 2026. Génial ça, Riviera chez Do The Mind. Il est 8h30, tout pile, bon vendredi avec nous, ce 21 août, juste avant l'actualité, voici vos cartes météo et le temps qui change, voici Christophe Ferré.
1: Salut Gis, bonjour RTS, ce vendredi, enfin l'arrêt de la canicule après des températures exceptionnellement élevées depuis la fin mai. Nous basculons dans un nouveau schéma atmosphérique à compter d'aujourd'hui, de l'air plus frais qui arrive par le nord-ouest de la France. Alors il y a eu des orages violents cette nuit, notamment entre le Gard et le Vaucluse, des averses orageuses ailleurs qui finissent de circuler au lever du jour, qui vont s'évacuer en direction de la Provence, bien rapidement. C'est le soleil qui emboîte le pas, qui va dominer une grande partie de la journée, avec reprise de quelques cumulus en cours d'après-midi, éventuellement quelques averses sur les Pyrénées, mais vraiment en montagne. Ailleurs, on reste au sec, 3 gouttes sur le nord du Gard, tout au plus, mais rien de significatif. Mistral et Tramontane se réveillent aujourd'hui. Le Mistral est faible entre Gard et Vaucluse, autour de 20 ou 30 km/h en journée, alors que la Tramontane, elle va atteindre les 70 à 80 km/h cet après-midi sur l'Aude, 50 à 60 km/h sur le nord de l'Hérault, ainsi que sur la plaine du Roussillon. Moins entre Montpellier et Sète, une trentaine voire une quarantaine de kilomètres heure, mais uniquement sur la fin de journée. Les températures, elles sont assez homogènes ce matin. On relève entre 19 et 20 degrés, ce qui reste assez chaud quand même, mais un cran en dessous des précédentes nuits. Et la bonne nouvelle, c'est que cet après-midi, avec le vent de terre, les températures vont baisser. On aura au maximum 26 degrés du côté de Narbonne et de l'Audève. Il fera 27 degrés à Perpignan, à Béziers, 28 degrés du côté d'Avignon, de Nîmes, de Montpellier, jusqu'à 30 degrés dans le secteur de Lunel ou encore dans le secteur de Sète. Pour votre week-end, du beau temps, des matinées très fraîches. La nuit prochaine, les températures vont plonger. On aura des journées par contre assez chaudes, 32-33 degrés. Reprise des orages la semaine prochaine. Attention dans la nuit de lundi à mardi près du Gard. Ça va être à surveiller, un risque d'orage violent.
0: Merci Christophe, place à l'info de ce vendredi. Avec toi Loris, salut.
2: Salut Gis, bonjour à tous. La garde à vue de l'un des suspects du meurtre de l'influenceuse Sonia Bellina a été levée. L'homme a été relâché faute d'éléments sur sa participation aux faits. Selon le procureur de la République de Nîmes, le corps de la jeune femme de 29 ans avait été retrouvé en partie calciné dans des vignes à Saint-Gilles, dans le Gard. C'était la semaine dernière. Tous les foyers de Cavaillon ont retrouvé l'électricité hier après la panne qui avait privé près de 600 clients de courant depuis mardi. Certains restent alimentés par des groupes électro. Les fortes chaleurs ont endommagé les câbles souterrains avec jusqu'à 80 degrés dans le sol. 40 mètres de câbles ont déjà été remplacés et des tests seront menés aujourd'hui sur l'ensemble du réseau. Une lourde sanction après un dépôt sauvage à Perpignan. 150 extincteurs avaient été retrouvés début juillet sur un terrain et dans un canal d'irrigation. L'enquête de la police municipale a identifié une entreprise dont le dirigeant a reconnu sa responsabilité. Le maire de la commune a engagé une procédure administrative. 15 000 euros d'amende, le maximum prévu avec obligation de remettre le site en état. Le point sur les difficultés attendues sur les routes. La fin du mois d'août approche et c'est surtout dans le sens des retours que ça va être assez compliqué, Laurent Aubry.
3: Aujourd'hui, Bison Futé a hissé le drapeau rouge pour les retours en Occitanie, PACA et en Nouvelle-Aquitaine. Le trafic sera particulièrement dense à partir de la mi-journée ou du début d'après-midi sur l'autoroute A7 en remontant vers Lyon, sur la 61 en direction de Toulouse et sur la 9 dans les deux sens, mais surtout si vous vous dirigez vers la vallée du Rhône. Pour la suite, les retours seront encore majoritaires avec sur les routes de la région deux journées en orange demain samedi et après-demain dimanche.
2: Ambiance médiévale à partir d'aujourd'hui à Aigues-Mortes. La fête de la Saint-Louis s'installe dans les remparts jusqu'à dimanche. Au menu, des animations médiévales et des défilés avec également un tournoi de chevalerie. Et à 7, la fête de la Saint-Louis se poursuit de son côté jusqu'à mardi. Le succès de l'Odyssée pousse le Pathé Odysseum de Montpellier à jouer les prolongations. Le film de Christopher Nolan va rester à l'affiche tout le mois d'octobre. Le cinéma, seul en France à le proposer en IMAX 70 mm, prévoit de dépasser les 100 000 entrées fin septembre avec des spectateurs venus de toute la France, mais également d'Espagne, d'Italie, de Suisse, d'Allemagne et de Hollande. Et puis en foot, le lancement ce soir de la nouvelle saison de Ligue 1. L'OM reçoit Strasbourg au Vélodrome, coup d'envoi 20h45. Et à 20h en Ligue 2, Montpellier se déplace à Dunkerque.
0: Allez, merci Loris. Il est 8h34, on passe donc à l'info mobilité avec cet accident de la circulation sur la 9 dans les PO. Nous sommes à hauteur précisément de Villemolague au kilomètre 264. Un poids lourd, un véhicule léger donc aussi dans cet accident. Vous êtes vigilant en direction de Barcelone. Deux voies concernées, la voie de gauche et celle du milieu. Et il y a un bouchon donc en amont de cet accident avec quasiment 2 km de retenue en direction du sud. Patience, prudence sur les routes avec AllSense, Pure Shores maintenant juste avant l'heure.
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1: Excellente fin de semaine, vendredi 21 août, voici l'Alinoscope. Salut Aline.
2: Salut Aline.
3: Bonjour le Sud, bonjour Gis et bonjour Loris.
1: Vous êtes boosté aujourd'hui, les taureaux.
3: Vous débordez d'énergie, mais veillez à ne pas vouloir tout accélérer, savourez pleinement les bons moments qui se présentent. Gémeaux, la journée favorise les échanges sincères en amour, une discussion permet d'y voir plus clair et de mieux définir vos envies.
2: Bonne nouvelle pour les cancers, une promotion se profile.
3: Vos résultats professionnels sont reconnus à leur juste valeur, une évolution positive récompense votre implication et votre sérieux. Lion, restez fidèle à vos valeurs, c'est votre authenticité qui inspire confiance et vous vaut le respect de votre entourage.
1: Vous êtes un vrai pilier aujourd'hui les Vierges.
3: Votre assurance attire l'attention, mais pensez aussi aux petits détails du quotidien qui demandent votre présence. Les balances, l'écoute et le dialogue renforcent votre relation, une décision commune se prépare, prenez le temps de trouver le meilleur accord.
2: Crevez l'abcès en amour les Scorpions.
3: Vous avez le recul nécessaire pour exprimer ce qui vous tient à cœur, une conversation sincère peut améliorer votre relation. Sagittaire, votre intuition vous guide vers les bons choix et les bonnes associations, faites confiance à votre ressenti pour la suite.
1: Allez-y mollo aujourd'hui les Capricornes.
3: Avancez à votre rythme sans chercher à brûler les étapes, accordez-vous des pauses pour préserver votre équilibre. Verseau, vous avez envie de vivre l'instant présent sans trop vous projeter, profitez des belles expériences tout en restant à l'écoute de vos envies.
2: Si vous aimez la castagne, les poissons, ça risque de chauffer au bureau aujourd'hui.
3: L'ambiance professionnelle peut être agitée, gardez votre calme et privilégiez la neutralité pour traverser cette période sereinement.
1: Non, on préfère la castagnette, mais bon,
4: c'est autre chose.
1: Deux salles, deux ambiances. Allez les béliers pour terminer, fin de semaine excellente pour vous.
3: Des signes encourageants montrent que vos efforts portent leurs fruits, continuez à croire en vos capacités, vous êtes sur la bonne voie.
1: Tu peux refaire la castagnette, Aline ?
3: Tic tic tic tic tic tic tic tic. Ça marche ou pas ?
1: C'est la castagnette.
4: Elles sont en forme, hein, dis donc.
1: Merci.
3: Ça change.
1: Merci Aline, range tes castagnettes et bon week-end.
4: Elles sont bien remplies.
3: Bisous tout le monde, bon week-end.
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0: Save Me Tonight à l'instant sur RTS. Comment ça va chez vous? Merci de nous rejoindre. Allez, courage, dans un instant vous allez retrouver Mathieu pour une nouvelle émission de Plein Sud avec vos bons plans, vos cadeaux, les bons plans d'ailleurs Corentin dans un instant à suivre pour l'essentiel de vos idées sorties pour tout ce week-end, dernier week-end peut-être des vacances dans notre sud. Profitez bien de notre belle région. Dans un instant c'est Jérémy Frérot pour la suite et la fin de Bonjour le Sud. Avant donc de retrouver l'actualité à 9h avec toi Loris qui peaufine l'info de cette fin de semaine. On t'écoute déjà pour le menu.
1: Eh bien, 9h, on fera le point sur la mort de Sonia Bellina, l'influenceuse gardoise retrouvée en partie calcinée dans des vignes. Plus de 150 extincteurs abandonnés près des jardins Saint-Jacques à Perpignan. Et puis la fin des vacances se fait sentir sur les routes.

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0: excellent vendredi avec nous sur RTS. Bonjour le Sud. Continue avec vos idées sorties avec toi, Corentin, pour ce week-end. Tu nous as préparé une sélection aux petits oignons. Salut.
1: Salut Gis, bonjour à tous. Et on commence très fort dès ce soir du côté de Perpignan avec le week-end surréaliste. Le concept est simple. Dès la tombée de la nuit, le centre-ville se transforme en immense terrain de jeu. Des artistes, des performeurs, des musiciens investissent les rues et les places avec des installations et des spectacles inédits. Et c'est évidemment 100% gratuit. Si vous êtes plutôt théâtre, direction l'Hérault pour le festival Agnan en scène. Des spectacles programmés tout le week-end dans plusieurs lieux du village. Pensez juste à réserver vos places sur la billetterie en ligne avant de partir. À noter que c'est gratuit pour les moins de 18 ans. Pour les gourmands, préparez vos papilles. On va d'abord dans le Gard avec la figoulade samedi et dimanche à Vézénobre. C'est pas très loin d'Alès. La fête de la figue avec son marché artisanal. Et puis l'incontournable fête du cassoulet, hein, Castelnaudary. On en a déjà parlé, mais ça se poursuit jusqu'à dimanche. Je vous rappelle aussi les deux gros rendez-vous festifs de la fin d'été. Eh bien, les joutes de la Saint-Louis à 7 jusqu'à mardi et le festival Barque en scène à Narbonne avec de super concerts en plein centre ce soir et demain soir. Et puis, enfin, si vous voulez fuir la foule et chercher un peu de chaleur, cap sur le Larzac, direction Nantes pour une rando dans les Canalettes. C'est un labyrinthe de pierres spectaculaires avec des grottes et des crevasses. Une boucle de 6 km, 3 heures de marche, grand maximum, accessible à tous, même avec les enfants.
0: Parfait, de quoi vous occuper donc du matin jusqu'au soir tout ce week-end dans notre sud. Merci Corentin et à tout de suite avec l'actu régionale avec Loris, ne bougez pas.

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0: Allez, merci Gis. Bon week-end. Mathieu, ravi de vous accompagner ce vendredi avec The Weeknd et Tame Impala. Et l'info dans la région à 9h avec Loris. Bonjour.
1: Salut Mathieu, bonjour à tous. Dans le Gard, l'enquête se poursuit après la mort de Sonia Bellina. L'un des deux hommes placés en garde à vue a été relâché faute d'éléments sur sa participation au fait. La garde à vue du second suspect a été prolongée. Le corps carbonisé de l'influenceuse de 29 ans avait été découvert dans des vignes à Saint-Gilles près de Nîmes et une enquête pour assassinat est en cours. Le sud de la France et la Corse frappés par les intempéries. 4 départements sont placés en orange. La Corse est concernée par les orages tandis que le Var et les Alpes-Maritimes sont aussi menacés par de fortes pluies et des inondations. Cet épisode touche des territoires déjà durement marqués par la canicule avec des sols trop secs pour absorber de telles quantités d'eau. Et sachez que dans l'Aude, des pluies diluviennes et de la grêle se sont abattues hier soir. Castelnaudary a été notamment bien touché. L'Aigue et Louvèze passés en vigilance jaune hier. De fortes pluies pourraient faire monter rapidement le niveau de ces deux cours d'eau du Vaucluse. La préfecture appelle à la plus grande prudence, notamment pour les activités nautiques

0: et touristiques à proximité. Plus de 150 extincteurs abandonnés près des jardins Saint-Jacques à Perpignan. L'entreprise responsable du dépôt sauvage écope de 15 000 euros d'amende. Certains extincteurs avaient été jetés dans un canal d'irrigation début juillet. La société doit aussi remettre le terrain en état. Le casque devient obligatoire à trottinette à Clermont-l'Hérault. La commune vient de prendre un arrêté pour imposer cette protection aux conducteurs. Dans un premier temps, la priorité sera donnée à la prévention avant le passage à la verbalisation. La fin des vacances se fait sentir sur les routes. La circulation s'annonce compliquée aujourd'hui dans le sens des retours. La journée est classée rouge dans l'Aix, Languedoc, Roussillon et en PACA. Le trafic restera chargé tout le week-end avec un drapeau orange demain et dimanche. Le foot, la Ligue 1 reprend ses droits ce soir. Marseille accueille Strasbourg au Vélodrome en ouverture de la première journée. Plusieurs autres affiches sont prévues dans le week-end. Lens recevra Auxerre, Toulouse affrontera Lyon et Rennes accueillera le PSG. Et sachez qu'à 20h, il y a de la Ligue 2 avec le déplacement de Montpellier du côté de Dunkerque. Et puis, votre météo avec les derniers orages qui s'évacuaient ce matin. Le soleil revient largement aujourd'hui malgré quelques averses possibles sur le Gard et les Pyrénées-Orientales. Le vent de nord-ouest souffle jusqu'à 60 km/h à l'ouest et 55 km/h sur l'Hérault, 35 sur le Gard et le Vaucluse. Et les températures maximales, 25 degrés attendues à Gignac, 26 à Prades, 27 à Leucate, 28 à Sorgues, 29 degrés à Marseillan et Sérignan et 30 à Pérol et Vauvert.
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3: Les dernières difficultés dans nos grandes villes, c'est toujours compliqué sur le littoral, notamment à Canet en Roussillon, Agde, au Gros-du-Roi, à Aiguemorte. Et puis toujours cette très grosse difficulté entre la frontière franco-espagnole et la barrière de péage du Boulou, dans le sens France-Espagne. Vous êtes patient et vous êtes prudent au volant. Bonne soirée et bonne route.
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c'est RTS, merci d'être là. Passez une bonne matinée, dernier jour de la semaine pour beaucoup d'entre vous. Le week-end va arriver et va faire du bien. Allez, bon courage à vous qui attaquez une nouvelle journée, là, qui nous écoutez déjà arrivé sur votre lieu de travail avec le PC connecté sur rtsfm.com. Durant cette matinée, va s'en passer des choses. Oui, parce que d'ailleurs, déjà, on va parler évidemment des événements organisés dans la région. Barque en fête qui a commencé hier à Narbonne. On va continuer évidemment de vous parler aussi de la Saint-Louis A7. Il y a évidemment plein de cadeaux à gagner durant cette matinée. Puis évidemment, vous écoutez votre musique préférée et les sons de l'été. D'ailleurs, on y va tout de suite avec les sons de l'été. UGEL avec Jamaican. Et là, l'un des premiers tubes de l'été, finalement, l'été 89. Voici Kaouma sur RTS.

0: Merci d'avoir choisi RTS en ce vendredi matin. Tiens, demain soir, vous avez du rugby à 13 qui se joue à Perpignan. Vous savez qu'il n'y a pas de vacances hein, pour le rugby à 13. Les Dragons catalans reçoivent Yul FC à partir de 21h. 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Allez, pendant que vous jouez, je vous prépare la météo des plages à 9h30. Juste avant, vous écouterez le dernier Muse et Gaëtan Roussel sur RTS.
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0: C'est RTS que vous écoutez, la radio de votre été, avec pour la suite Bruno Mars, également Gims, et tout de suite, eh bien, les conditions de baignade de ce vendredi sur RTS.
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2: Le retour progressif d'un temps plus calme sur nos plages avec de belles éclaircies au menu, quelques nuages toujours, ils seront encore plus nombreux sur le Roussillon. Le vent de nord-nord-ouest va souffler en rafale de 45 à 60 km/h. L'indice UV sera de 7. Les températures, eh bien, elles sont bien en dessous des jours précédents, de 26 à 29 degrés dans l'air, et dans l'eau, il fera 24 degrés à Narbonne-Plage, 25 à 7, 26 degrés à Valras-Plage, 27 plage de l'Espiguette dans le Gard, mais également à Cerbère, et jusqu'à 28 à Carnon.
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passez une bonne fin de semaine avec RTS, la radio qui vous donne plein, vous le savez, de bons plans sortis pour profiter. Par exemple, aujourd'hui, eh bien, comme on est vendredi, vous avez rendez-vous à côté de Montpellier, au domaine Saint-Jean de l'Arbousier. Vous avez les vignes estivales comme tous les vendredis de cet été. C'est l'avant-dernier aujourd'hui. Vous allez pouvoir profiter là au milieu des arbres et des vignes d'un village avec des food trucks et puis également concert. Un tribute à Jean-Jacques Goldman ce soir, c'est entre 18h30 et minuit. Rappelons évidemment que l'abus d'alcool est dangereux pour la santé. Vous avez toujours les 20 ans des campings Paradis qui sont fêtés à Marseille en plage. Tiens, vous avez l'anniversaire du camping Paradis Robinson, le camping 4 étoiles, avec ce soir sur scène l'imitateur Didier Gustin qui va se produire en spectacle. Autre anniversaire, autre 20 ans de camping Paradis, là c'est au Barcarès, au Naya Village, 4 étoiles également. Vous allez retrouver ce soir le collectif Métissé, ça va être très très bon ça aussi. En plus qu'on est dans des concerts justement, rendez-vous à Gruissant ce soir, place Gibert. Vous avez un concert à partir de 21h30 avec le groupe Echo Echo, groupe qui se définit comme de la pop folk aux sonorités gypsy, c'est gratuit. Concert également à Port-la-Nouvelle, place Saint-Charles à partir de 21h30, soirée DJ avec Disco Tunes, là aussi c'est gratuit. Concert également avec à Sijan à la base nautique Port-Mahon, le groupe Les Tamalous. Et puis vous avez également sur l'agglo de Montpellier à Saint-Jean-de-Védas, rendez-vous au Secret Place avec un tribute à Coldplay, Viva la Vida tribute Coldplay à partir de 19h. Vous avez également plein d'autres idées de sorties à retrouver sur rtsfm.com et en écoutant RTS à tout moment. Allez, pour aujourd'hui 10h et l'info, vous écoutez Teddy Swims sur RTS.

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0: Bon vendredi, merci d'avoir choisi RTS avec Angèle dans un instant et Shakira, 10h. Et à 10h, l'info dans la région avec Loris, bonjour.
1: Salut Mathieu, bonjour à tous. La chasse aux oiseaux d'eau a bien ouvert ce matin malgré la demande de report de la Ligue de protection des oiseaux. La LPO a réclamé un décalage d'un mois à cause de la sécheresse qui a durement touché les populations dans les zones humides. Mais il y a l'interdite dans la CES à Mirepeyssé dans l'Aude. L'agence régionale de santé a pris cette décision après des prélèvements aux résultats défavorables. De nouvelles analyses sont en cours. Elles doivent suivre l'évolution de la qualité de l'eau et permettre la levée de cette interdiction temporaire. Un suspect remis en liberté hier dans l'enquête sur la mort de l'influenceuse Sonia Bellina. Son corps calciné avait été retrouvé le 12 août dernier dans des vignes à Saint-Gilles, dans le Gard. L'autre homme reste en garde à vue et l'enquête pour assassinat se poursuit. Le parquet de Nîmes doit communiquer de nouveaux éléments aujourd'hui. Plus de 150 extincteurs abandonnés près des jardins Saint-Jacques à Perpignan. L'entreprise responsable du dépôt sauvage écope de 15 000 euros d'amende. Certains extincteurs avaient été même jetés dans un canal d'irrigation début juillet. La société doit aussi remettre le terrain en état. On l'apprend ce matin, Sophie Adnaud retournera dans l'espace mardi pour terminer le remplacement d'une antenne de communication sur la Station Spatiale Internationale. L'astronaute française n'avait pas pu achever cette mission lors de sa précédente sortie cette semaine aux côtés de l'américaine Anne Menon. Sophie Adnaud est devenue la première française à effectuer une sortie extravéhiculaire dans l'espace. La circulation sera compliquée aujourd'hui sur les routes, notamment dans le sens des retours. Bison Futé classe la Méditerranée et le sud-ouest en rouge contre orange dans le reste du pays. Demain, le rouge concernera également tout l'ouest de la France. Le foot, la saison de Ligue 1 débute ce soir avec Marseille-Strasbourg au Vélodrome. Ce week-end, Lens recevra Auxerre. Angers affrontera Lille et Rennes accueillera le Paris Saint-Germain. Et on aura en Ligue 2 un Dunkerque-Montpellier ce soir, 20h. En tennis, Arthur Fils qualifié pour les demi-finales du tournoi de Cincinnati. Le Français a battu l'Argentin Thiago Agustin Tirante en quart de finale cette nuit. Il va disputer sa troisième demi-finale de la saison en Masters 1000 face à l'Italien Flavio Cobolli. Et les derniers orages s'évacuent ce matin. Le soleil revient largement aujourd'hui malgré quelques averses possibles toujours sur le Gard et les Pyrénées-Orientales. Le vent de nord-ouest va souffler jusqu'à 60.

0: 60 km/h et les températures maximales 25 degrés à Gignac, 26 à Prades, 27 à Leucate, 28 à Sorgues, 29 degrés à Marseillan et à Béziers, jusqu'à 30 à Montpellier et Vauvert.
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0: Et ça bouchonne déjà sur l'autoroute A9 dans les Pyrénées-Orientales, en direction d'Avignon, 2 km de ralentissement à hauteur du Boulou. Toutes les voies sont concernées. Et dans l'autre sens de circulation, vous êtes un petit peu moins nombreux vers l'Espagne, mais 1 km de ralentissement à hauteur du Pertus cette fois. Donc prudence maximale si vous êtes à l'approche de ces secteurs. Bonne route à vous et bon début de journée.
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On va continuer cette matinée avec Martin Garrix et Chiran dans un instant. Vous allez retrouver aussi Pierre Demar et puis là maintenant, tiens, on va revenir quelques années en arrière avec l'un des cartons de la Star Academy maintenant sur RTS.

0: retrouver en concert bientôt dans la région. Vous allez le retrouver sur scène, notamment à Nîmes, à Paloma, le 25 novembre prochain. Vous pouvez évidemment réserver vos places. Pierre Demar également de retour dans le sud, à Toulouse. Ça va se passer en 2027, le 5 février 2027. Vous pouvez là aussi réserver vos places. Pierre Demar d'ailleurs, qui était l'invité l'année dernière, l'un des invités de Barque en scène à Narbonne. Eh bien, vous savez quoi, on va en parler dans la matinée, évidemment, de Barque en scène, puisque c'est en ce moment d'ailleurs ce bel événement. À suivre la météo des plages de ce vendredi, juste avant, vous retrouvez entre autres Charlotte Cardin sur RTS.
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0: C'est une bonne fin de semaine avec RTS, Oria dans un instant, le dernier Amir aussi. Et puis tout de suite les conditions de baignade de ce vendredi sur RTS.
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2: Le retour progressif d'un temps plus calme sur nos plages avec de belles éclaircies au menu, quelques nuages toujours, ils seront encore plus nombreux sur le Roussillon. Le vent de nord-nord-ouest va souffler en rafale de 45 à 60 km/h. L'indice UV sera de 7. Les températures, elles sont bien en dessous des jours précédents, de 26 à 29 degrés dans l'air et dans l'eau, il fera 24 degrés à Narbonne plage, 25 à 7, 26 degrés à Valras plage, 27 plage de l'Espiguette dans le Gard, mais également à Cerbère, et jusqu'à 28 à Carnon.
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Passez un bon vendredi avec RTS. 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Ça continue aujourd'hui encore avec tout à l'heure, par exemple, à 14h15, le départ du défilé des jouteurs juniors et des jeunes jouteurs, accompagné évidemment de la Peña Bella Ciao. Et puis à 14h30, rendez-vous au cadre royal pour le tournoi, justement, des jeunes jouteurs. 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À 11h, on va faire un point sur l'info dans la région avec Loris. Et juste avant, vous écoutez Temper City sur RTS. 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
1: 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Allez vous écouter dans un instant, tiens, DNC qu'on a ressorti après Jérémy Frérot. Et à 11h, l'info dans la région avec Loris, bonjour.
2: Salut Mathieu, bonjour à tous. La chasse aux oiseaux d'eau a bien ouvert ce matin malgré la demande de report de la Ligue de protection des oiseaux. La LPO a réclamé un décalage d'un mois à cause de la sécheresse qui a durement touché les populations dans les zones humides. Mais il y a l'interdite dans la CES à Mirepeissé dans l'Aude. L'agence régionale de santé a pris cette décision après des prélèvements aux résultats défavorables. De nouvelles analyses sont en cours. Elles doivent suivre l'évolution de la qualité de l'eau et permettre la levée de cette interdiction temporaire. Suspect remis en liberté hier dans l'enquête sur la mort de l'influenceuse Sonia Bellina. Son corps calciné avait été retrouvé le 12 août dernier dans des vignes à Saint-Gilles, dans le Gard. L'autre homme reste en garde à vue et l'enquête pour assassinat se poursuit. Le parquet de Nîmes doit communiquer de nouveaux éléments aujourd'hui. Plus de 150 extincteurs abandonnés près des jardins Saint-Jacques à Perpignan. L'entreprise responsable du dépôt sauvage écope de 15 000 euros d'amende. Certains extincteurs avaient été même jetés dans un canal d'irrigation début juillet. La société doit aussi remettre le terrain en état. On l'apprend ce matin, Sophie Adnot retournera dans l'espace mardi pour terminer le remplacement d'une antenne de communication sur la Station Spatiale Internationale. L'astronaute française n'avait pas pu achever cette mission lors de sa précédente sortie cette semaine aux côtés de l'américaine Anne Menon. Sophie Adnot est devenue la première française à effectuer une sortie extravéhiculaire dans l'espace. La circulation sera compliquée aujourd'hui sur les routes, notamment dans le sens des retours. Bison Futé classe la Méditerranée et le sud-ouest en rouge contre orange dans le reste du pays. Demain, le rouge concernera également tout l'ouest de la France. Le foot, la saison de Ligue 1 débute ce soir avec Marseille-Strasbourg au Vélodrome. Ce week-end, Lens recevra Auxerre, Angers affrontera Lille et Rennes accueillera le Paris Saint-Germain. Et on aura en Ligue 2 un Dunkerque-Montpellier ce soir à 20h. En tennis, Arthur Fils qualifié pour les demi-finales du tournoi de Cincinnati. Le Français a battu l'Argentin Thiago Agustin Tirante en quart de finale cette nuit. Il va disputer sa troisième demi-finale de la saison en Masters 1000 face à l'Italien Flavio Cobolli. Et les derniers orages s'évacuent ce matin. Le soleil revient largement aujourd'hui malgré quelques averses possibles toujours sur le Gard et les Pyrénées orientales. Le vent de nord-ouest va souffler jusqu'à 60 km/h et les températures maximales 25 degrés à Gignac, 26 à Prades, 27 à Leucate, 28 à Sorgues, 29 degrés à Marseillan et à Béziers, jusqu'à 30 à Montpellier et Vauvert.
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Et pendant que vous jouez, eh bien, je vous prépare un super classique, par exemple, de Kezia Jones et Adèle Castillon. Maintenant, voici Été avec toi sur RTS.

0: directement à Polygone, au niveau de la Verrière, entre 17h et 20h. Vous avez rendez-vous là pour un défilé de mode, une démonstration de salsa, un DJ set également, et de quoi vous rafraîchir. Et la bonne nouvelle, c'est qu'en plus, c'est entièrement gratuit. Vous avez toujours, évidemment, les quais animés, vous le savez, à Palavas en ce moment. Vous avez, alors tiens, anime aussi rendez-vous aux arènes ce soir à partir de 21h pour les grandes Olympiades des gardiens, avec la manade Vinuesa qui va remettre son titre en jeu. Donc ça, c'est vachement bien aussi ce soir. Vous avez également du cinéma en plein air. Rendez-vous dans les Pyrénées-Orientales, à côté de Perpignan, à Thuir, à partir de 21h30, place de la CIRA, avec la diffusion du film Spider-Man Brand New Day. Vous avez également ce soir aussi plein d'animations, notamment à Agde, dans les rues de la Tamaricière, puisque vous avez alors la Peña del Sol, et puis vous avez le feu d'artifice également à 23h à l'embouchure de l'Hérault. Voilà, plein d'autres idées de sorties à retrouver à tout moment sur rtsfm.com et évidemment en écoutant RTS. La suite de votre matinée, c'est la météo des plages, et juste avant, vous écoutez entre autres Tame Impala sur RTS.
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0: Merci d'avoir choisi RTS sur votre lieu de vacances, également sur votre lieu de travail avec Gustavo Lima, tube de l'été dans un instant avec Balada, également le dernier Zazie et les conditions de baignade de ce vendredi dans la Méditerranée, maintenant sur RTS.
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2: Le retour progressif d'un temps plus calme sur nos plages avec de belles éclaircies au menu, quelques nuages toujours, ils seront encore plus nombreux sur le Roussillon. Le vent de nord-nord-ouest va souffler en rafale de 45 à 60 km/h. L'indice UV sera de 7. Les températures, eh bien, elles sont bien en dessous des jours précédents, de 26 à 29 degrés dans l'air et dans l'eau, il fera 24 degrés à Narbonne-Plage, 25 à 7, 26 degrés à Valras-Plage, 27 plage de l'Espiguette dans le Gard, mais également à Cerbère, et jusqu'à 28 à Carnon.
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0: Merci d'être fidèle à RTS en espérant que tout se passe bien de votre côté lors ce vendredi fin de matinée. Bientôt la pause déj. À midi, vous allez retrouver l'info. Puis juste avant, c'est Gims. Gims que vous allez pouvoir retrouver, vous le savez, début septembre, le 3 septembre à Montpellier, à la suite de France Arena, dans le cadre de Zevent. Gims aux côtés notamment de Big Flo et Oli. Et Gims va revenir dans le sud. Rendez-vous par exemple le 9 novembre au Zénith de Toulouse. Rendez-vous également pris aussi pour voir Gims sur scène à Marseille, au Vélodrome, au CEPAC Vélodrome maintenant, comme il faut dire, le 19 juin l'année prochaine. Ça va être une énorme fête. Vous pouvez réserver vos places pour voir Gims sur scène. Gims, soleil, juste après avoir salué les partenaires d'RTS.
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1: Allez, c'est vendredi midi. Merci d'être fidèle à RTS. Votre post-déj démarre avec Tovlo, Stromae et Teddy Swims. Et l'info à la mi-journée avec Loris. Bonjour.
2: Bon midi à tous. Une femme de 84 ans est morte dans l'incendie de sa maison au Taillade dans le Vaucluse ce matin. Les pompiers alertés peu après 7h, route de Robian, ont retrouvé son corps sous la toiture effondrée. Le feu s'était rapidement propagé à l'étage où elle se trouvait. Une enquête des gendarmes est en cours. Et un suspect reste en garde à vue dans l'enquête sur le meurtre de l'influenceuse nîmoise retrouvée partiellement calcinée à Saint-Gilles. Ce gardois connu des services de police serait la dernière personne à avoir été en contact avec elle. Sa garde à vue a été donc prolongée et une éventuelle mise en examen pourrait suivre. Un élève policier en repos a désarmé une femme qui en menaçait une autre avec un couteau. C'était hier au centre commercial de la Coupole à Nîmes. La scène s'est déroulée tout près du McDonald's. La suspecte a ensuite été interpellée et placée en garde à vue. Une cinquantaine de vols dans des voitures, un sans domicile fixe de 20 ans a été déféré hier au parquet de Montpellier pour être jugé en comparution immédiate. Interpellé lundi rue Parlier, il a reconnu avoir brisé des vitres pour voler notamment téléphone, console ou argent dans les parkings souterrains de 17 résidences. Un bateau, plusieurs dizaines de motos et un mobil-home ont brûlé hier matin à Narbonne. Le feu s'est déclaré à chemin du bar Azimbo. 30 pompiers sont intervenus et la situation a été jugée favorable par le SDIS de l'Aude. L'origine de cet incendie reste inconnue. La fin des vacances se fait sentir sur les routes du sud. La circulation sera compliquée aujourd'hui dans le sens des retours. La journée est classée rouge dans l'Aix-Languedoc-Roussillon et en PACA. Le trafic va rester chargé ce week-end avec un drapeau orange demain et dimanche. Le défilé surréaliste va réunir 150 artistes demain soir dans le centre de Perpignan pour rendre hommage à Salvador Dali. Départ 21h30 à place de Catalogne avec 7 chars, des musiciens, des danseurs et des acrobates. La circulation sera interdite de 19h à minuit dans plusieurs secteurs du centre. Des navettes gratuites vont circuler toutes les 10 minutes entre le parc des expositions et le Castillet. Ce sera entre 20h20 et 23h30. Du foot, Marseille reçoit Strasbourg ce soir pour la reprise de la Ligue 1. Cette première journée sera au Vélodrome avec un coup d'envoi 20h45 et avant à 20h, Montpellier ira à Dunkerque en Ligue 2. Et puis les derniers orages se sont évacués ce matin. Le soleil revient largement malgré quelques averses possibles sur le Gard et les PO encore. Le vent de nord-ouest jusqu'à 60 km/h et les températures maxi de 25 jusqu'à 30 degrés.
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0: Merci d'être fidèle à RTS. RTS, la radio partenaire officielle de Barque en Seine, ce joli festival qui a commencé hier à Narbonne et qui se poursuit jusqu'à demain avec, vous le savez, des concerts, des déambulations. Alors par exemple, aujourd'hui, niveau déambulation, eh bien vous avez rendez-vous à partir de 19h30 dans le cœur de ville avec Ulysse Au-delà des dieux, présenté par la compagnie de production populaire et polymorphe. Rendez-vous également avec concert, Cour Mirabeau, première partie à 20h30 avec les Clapsmen, suivi à partir de 22h de cette grande soirée totalement 80 avec sur scène par exemple Imagination, Plastic Bertrand. Vous avez Mario également du groupe Image, Pauline Esther, Ottawan, début de soirée et plein d'autres, ça va être une super soirée. Et puis à la fin du concert, rendez-vous jusqu'à 2h du mat, promenade des barques et place de l'hôtel de ville avec les DJ et les bodegas également, notamment DJ Petit Nico sur la place de l'hôtel de ville et DJ High Style sur la promenade des barques. Encore une belle soirée qui vous attend là dans le centre-ville de Narbonne. On va continuer cette pause-déj si vous le voulez bien. Météo des plages à suivre. Et puis vous écouterez également Trio et DJ Goja et Riviera aussi sur RTS.
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0: de fleurs. 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
1: Bah hier t'étais pas bourré.
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0: Oh,

0: C'est une bonne journée avec RTS, la radio de votre été. Shakira dans un instant, bébé avec ça aussi. Et puis là, à midi et demi, vous enfilez votre maillot, vous préparez la crème solaire, direction la Méditerranée sur RTS.
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2: Le retour progressif d'un temps plus calme sur nos plages avec de belles éclaircies au menu, quelques nuages toujours, ils seront encore plus nombreux sur le Roussillon. Le vent de nord-nord-ouest va souffler en rafale de 45 à 60 km/h. L'indice UV sera de 7. Les températures, elles sont bien en dessous des jours précédents, de 26 à 29 degrés dans l'air, et dans l'eau il fera 24 degrés à Narbonne-Plage, 25 à 7, 26 degrés à Valras-Plage, 27 plage de l'Espiguette dans le Gard, mais également à Cerbère, et jusqu'à 28 à Carnon.
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1: Merci d'avoir choisi RTS en ce vendredi avec le dernier Big Flo et Oli, Picasso. Big Flo et Oli que vous allez pouvoir voir dans la région, déjà là à la rentrée. On parlait tout à l'heure de Gims à Montpellier, à la Sud de France Arena, le 3 septembre dans le cadre de The Event. Big Flo également sera là. Big Flo et Oli. Et puis vous allez également pouvoir les voir dans le cadre de leur tournée officielle à Big Flo et Oli. Tournée qui va passer par exemple le 8 novembre à Marseille, au Dôme. Rendez-vous également à la maison de Big Flo et Oli à Toulouse les 14 et 15 novembre prochains. Et puis Big Flo et Oli aussi le 27 novembre à Montpellier, à la Sud de France Arena. Le lendemain également, samedi 28 novembre, à la Narbonne Arena. De belles fêtes en perspective avec Big Flo et Oli. Vous pouvez évidemment réserver vos places. Pour rejoindre 13h, vous écoutez Auria, soirée mondaine sur RTS.
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2: Bonjour à tous, les températures sont de nouveau respirables et le soleil s'impose. On y revient plus en détail à la fin de ce flash. À la une de l'actualité, le retour au calme dans l'Aude. Le département a été touché la nuit dernière par de violentes intempéries. Un épisode orageux accompagné de pluies torrentielles s'est abattu sur le secteur de Castelnaudary. La fête du cassoulet où étaient réunies plusieurs centaines de personnes a été interrompue. Les sapeurs-pompiers ont réalisé une soixantaine d'interventions et une femme blessée à la jambe a été transportée à l'hôpital. Dans le Gard, plus d'une semaine après la découverte du corps de Sonia Bellina au milieu des vignes à Saint-Gilles, plusieurs associations féministes appellent à un vaste rassemblement le 7 septembre prochain. Du côté de l'enquête, l'un des deux suspects a été relâché hier. Le second, dont la garde à vue avait été prolongée, a été transféré ce matin au tribunal de Nîmes en vue d'une probable mise en examen. Du monde attendu sur les routes ce week-end. Sur nos départements, la circulation s'annonce difficile dès aujourd'hui. Bison futé hisse le drapeau rouge ce vendredi dans le sens des retours sur la Méditerranée et le sud-ouest, orange sur le reste du pays. Beaucoup de monde attendu aussi dans les rues de Perpignan où le défilé surréaliste fait son retour. Troisième édition, c'est vendredi et samedi. Un événement qui cette année rend hommage à l'artiste catalan Salvador Dali. Les premiers spectacles sont programmés à partir de 21h30. 30 ce soir. Dans l'actualité également, une nouvelle sortie dans l'espace pour Sophie Adnaud. L'astronaute française terminera mardi prochain sa mission qu'elle n'a pas eu le temps d'achever cette semaine, à savoir le remplacement d'une antenne de communication. Une opération pour rappel à 400 km au-dessus de la Terre. À l'étranger, en Suisse, 5 personnes portées disparues et 8 blessées dans l'incendie d'un immeuble. Un bâtiment abritant un restaurant et des logements a entièrement brûlé la nuit dernière à Toussis dans l'est du pays. Une enquête a été ouverte pour déterminer les causes du sinistre. À la page des sports, du football au programme ce soir avec le coup d'envoi de la saison de Ligue 1 à Marseille face à Strasbourg au Vélodrome. Et puis demain en football, toujours Caen reçoit Nîmes au stade Saint-Michel pour la première journée du championnat de National 1. On termine avec la météo. Après les fortes chaleurs, nos départements retrouvent des températures beaucoup plus agréables. Au plus chaud cet après-midi, il fera 30 degrés à Montpellier, 29 à Nîmes, 28 à 7 et à Narbonne, 27 du côté de Perpignan ou encore à Avignon. Côté ciel, le soleil domine aujourd'hui, un temps agréable estival qui sera également au programme ce week-end.

0: Merci d'avoir choisi RTS en ce vendredi. Tiens, il vous reste deux jours là maintenant. Oui, c'est dimanche soir. 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On continue. Allez, on va parler tiens de la Saint-Louis A7 là dans les prochaines minutes. Et puis juste avant, vous allez retrouver par exemple le dernier Olivia Rodrigo, Drop Dead et Adèle Castillon sur RTS.
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0: Peu importe.
1: RTS, avec le dernier Zazie, peu importe. Merci d'avoir choisi RTS, la radio officielle partenaire de la Saint-Louis A7. Depuis déjà mercredi, vous le savez, c'est la fête et ça continue jusqu'à mardi avec des milliers de personnes évidemment qui viennent. Le programme aujourd'hui de la Saint-Louis, eh bien tout à l'heure à 14h15, le départ du défilé des jouteurs juniors et des jeunes jouteurs avec la Peña Bella Ciao. À 14h30, donc, le tournoi des jeunes jouteurs avec, à l'issue du tournoi, la remise des prix sur la placette. Vous avez rendez-vous également ce soir aussi, 20h45, départ à la placette du défilé des joutes de la Coupe d'Or. Et puis à 21h, donc, le tournoi

avec le Elegant Gypsy que vous allez retrouver également. Et puis toutes les bodegas évidemment qui vous donnent rendez-vous, les baraquets autour du cadre royal et dans les rues alentours. Franchement, belle fête. Hein. Vous avez d'ailleurs le programme à tout moment en écoutant RTS et sur rtsfm.com. On continue cette pause déj de vendredi avec tiens Jules Lowert dans un instant. Allô le monde, il a repris la chanson de Pauline qui était sortie il y a une vingtaine d'années. Et puis maintenant, place à Temper City sur RTS.

0: 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Pour rejoindre 14h, vous écoutez Tame Impala sur RTS.
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1: Bonjour à tous, les températures sont de nouveau respirables et le soleil s'impose. On y revient plus en détail à la fin de ce flash. À la une de l'actualité, le retour au calme dans l'Aude. Le département a été touché la nuit dernière par de violentes intempéries. Un épisode orageux accompagné de pluies torrentielles s'est abattu sur le secteur de Castelnaudary. La fête du cassoulet, où étaient réunies plusieurs centaines de personnes, a été interrompue. Les sapeurs-pompiers ont réalisé une soixantaine d'interventions et une femme blessée à la jambe a été transportée à l'hôpital. Dans le Gard, plus d'une semaine après la découverte du corps de Sonia Bellina au milieu des vignes à Saint-Gilles, plusieurs associations féministes appellent à un vaste rassemblement le 7 septembre prochain. Du côté de l'enquête, l'un des deux suspects a été relâché hier. Le second, dont la garde à vue avait été prolongée, a été transféré ce matin au tribunal de Nîmes en vue d'une probable mise en examen. Du monde attendu sur les routes ce week-end sur nos départements. La circulation s'annonce difficile dès aujourd'hui. Bison futé hisse le drapeau rouge ce vendredi dans le sens des retours sur la Méditerranée et le sud-ouest, orange sur le reste du pays. Beaucoup de monde attendu aussi dans les rues de Perpignan où le défilé surréaliste fait son retour. Troisième édition, c'est vendredi et samedi. Un événement qui cette année rend hommage à l'artiste catalan Salvador Dali. Les premiers spectacles sont programmés à partir de 21h30 ce soir. Dans l'actualité également, une nouvelle sortie dans l'espace pour Sophie Adnaud. L'astronaute française terminera mardi prochain sa mission qu'elle n'a pas eu le temps d'achever cette semaine, à savoir le remplacement d'une antenne de communication. Une opération pour appel à 400 km au-dessus de la Terre. À l'étranger, en Suisse, 5 personnes portées disparues et 8 blessées dans l'incendie d'un immeuble. Un bâtiment abritant un restaurant et des logements a entièrement brûlé la nuit dernière à Toussis dans l'est du pays. Une enquête a été ouverte pour déterminer les causes du sinistre. À la page des sports, du football au programme ce soir avec le coup d'envoi de la saison de Ligue 1 à Marseille face à Strasbourg au Vélodrome. Et puis demain, en football toujours, Canet reçoit Nîmes au stade Saint-Michel pour la première journée du championnat de National 1. On termine avec la météo. Après les fortes chaleurs, nos départements retrouvent des températures beaucoup plus agréables. Au plus chaud cet après-midi, il fera 30 degrés à Montpellier, 29 à Nîmes, 28 à 7 et à Narbonne, 27 du côté de Perpignan ou encore à Avignon. Côté ciel, le soleil domine aujourd'hui, un temps agréable et estival qui sera également au programme ce week-end.

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0: circulation et une femme blessée à la jambe a été transportée à l'hôpital. Dans le Gard, plus d'une semaine après la découverte du corps de Sonia Bellina au milieu des vignes à Saint-Gilles, plusieurs associations féministes appellent à un vaste rassemblement le 7 septembre prochain. Du côté de l'enquête, l'un des deux suspects a été relâché hier. Le second, dont la garde à vue avait été prolongée, a été transféré ce matin au tribunal de Nîmes en vue d'une probable mise en examen. Du monde attendu sur les routes ce week-end sur nos départements. La circulation s'annonce difficile dès aujourd'hui. Bison futé hisse le drapeau rouge ce vendredi dans le sens des retours sur la Méditerranée et le sud-ouest, orange sur le reste du pays. Beaucoup de monde attendu aussi dans les rues de Perpignan où le défilé surréaliste fait son retour. Troisième édition, c'est vendredi et samedi. Un événement qui cette année rend hommage à l'artiste catalan Salvador Dali. Les premiers spectacles sont programmés à partir de 21h30 ce soir. Dans l'actualité également, une nouvelle sortie dans l'espace pour Sophie Adnaud. L'astronaute française terminera mardi prochain sa mission qu'elle n'a pas eu le temps d'achever cette semaine, à savoir le remplacement d'une antenne de communication. Une opération, pour rappel, à 400 km au-dessus de la Terre. À l'étranger, en Suisse, 5 personnes portées disparues et 8 blessées dans l'incendie d'un immeuble. Un bâtiment abritant un restaurant et des logements a entièrement brûlé la nuit dernière à Toussis dans l'est du pays. Une enquête a été ouverte pour déterminer les causes du sinistre. À la page des sports, du football au programme ce soir avec le coup d'envoi de la saison de Ligue 1 à Marseille face à Strasbourg au Vélodrome. Et puis demain, en football toujours, Caner reçoit Nîmes au Stade Saint-Michel pour la première journée du championnat de National 1. On termine avec la météo. Après les fortes chaleurs, nos départements retrouvent des températures beaucoup plus agréables. Au plus chaud cet après-midi, il fera 30 degrés à Montpellier, 29 à Nîmes, 28 à Sète et à Narbonne, 27 du côté de Perpignan ou encore à Avignon. Côté ciel, le soleil domine aujourd'hui. Un temps agréable et estival qui sera également au programme ce week-end.
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2: Le drapeau est rouge dans le sens des retours aujourd'hui. Beaucoup de monde comme prévu sur nos autoroutes, sur la 9 en direction de Orange au Boulou, à Narbonne où un accident s'est produit au kilomètre 192. Sur la 61, ça coince après Carcassonne, direction Narbonne. 4 km de bouchon à Nîmes sur la 54 et pas loin de 50 km de circulation en accordéon après Orange, direction Lyon.
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1: Bonjour à tous, les températures sont de nouveau respirables et le soleil s'impose. On y revient plus en détail à la fin de ce flash. À la une de l'actualité, le retour au calme dans l'Aude. Le département a été touché la nuit dernière par de violentes intempéries. Un épisode orageux accompagné de pluies torrentielles s'est abattu sur le secteur de Castelnaudary. La fête du cassoulet, où étaient réunies plusieurs centaines de personnes, a été interrompue. Les sapeurs-pompiers ont réalisé une soixantaine d'interventions et une

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1: Port Mariana à Montpellier, vous écoutez RTS. Et il est 17h, c'est l'heure de retrouver la génération RTS. Bah, ça démarre juste après l'info sur RTS. L'info de ce vendredi, c'est avec Laurent. Puis pour la suite de la musique, on écoutera Anaïs avec Mon cœur, mon amour. À tout de suite.
2: Salut Guillaume, bonjour à tous. La mort de l'influenceuse Sonia Bellina, le suspect dont la garde à vue s'est achevée ce matin, a été mis en examen pour assassinat et placé en détention provisoire. L'individu de 32 ans, connu de la justice depuis 2010 pour des faits violents en lien notamment avec les stupéfiants et également pour des violences sur son ancienne compagne, il portait un bracelet anti-rapprochement. Il a reconnu avoir eu une relation avec la victime la nuit des faits et la veille, mais il refuse de s'expliquer et il fait usage de son droit au silence. Les très fortes pluies ces dernières heures dans le sud, notamment le sud-est, plus de 120 mm ont été mesurés dans les Alpes-Maritimes. Un épisode orageux très violent hier soir à l'ouest de l'Aude. Les pompiers sont intervenus une soixantaine de fois. À Castelnaudary, une véritable tornade s'est abattue en pleine fête du Cassoulet. 700 personnes ont été mises à l'abri. Une femme a été blessée par la chute d'une branche d'arbre. Et puis des gros orages dans le Gard au cœur de la nuit dernière avec des chutes de grêle, notamment entre Alès et le Gard rhodanien. Dans le Vaucluse, à Taillade ce matin, une femme a été découverte sans vie dans les décombres d'une maison incendiée dont la toiture s'est effondrée. La victime était âgée de 84 ans. Une enquête est en cours. Sophie Adenau va ressortir dans l'espace mardi. La spationaute française devra terminer les travaux de réparation d'une antenne de communication de l'ISS. Les sports, le foot, le coup d'envoi de la saison de Ligue 1 ce soir avec Marseille-Strasbourg. La suite de cette première journée demain et dimanche avec notamment le déplacement du champion en titre, le PSG à Rennes. En Ligue 2, la troisième journée, Montpellier, quatrième du classement, joue à Dunkerque ce soir. Et en National 2, le départ du championnat ce week-end. Demain, le duel Canet en Roussillon, Nîmes. Le Tour d'Espagne cycliste, la Vuelta, s'élance demain de Monaco avec dans le peloton Tadej Pogacar qui tentera le doublé après sa victoire dans le Tour de France. Lundi, la troisième étape partira de Gruissant dans l'autre direction, les Pyrénées-Orientales et Font-Romeu. La météo, demain, une journée bien ensoleillée, quelques rares nuages, notamment près des reliefs pyrénéens, une tramontane et un mistral modéré en matinée. Dans l'après-midi, des brises marines sans excès. Le mistral se maintiendra sur la vallée du Rhône. Des températures raisonnable de 14 à 20 degrés au lever du jour et des maxis stables. Il fera 26 à Avignon, 27 degrés à Nîmes et à Sète, 28 prévus à Montpellier, 29 à Perpignan, Narbonne et Lodève et 30 degrés à Béziers.
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2: Une journée rouge aujourd'hui dans le sens des retours et comme prévu une succession de bouchons pour commencer sur la 9, direction orange après la frontière avec l'Espagne au niveau de Narbonne, après Montpellier, avant Nîmes, sur la 54 à Nîmes-Ouest et au niveau d'Arles. Trafic dense aussi sur la 7 après orange direction Lyon et sur le réseau secondaire, ça coince dans l'Hérault sur la D612 à Agde.
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0: Et voilà, DJ Snake by Polar Sunshine. Paradise sur RTS.
1: Guillaume sur RTS.
0: Oui, c'est le paradis des titres des années 90, 2000, 2010. Jusqu'à aujourd'hui, ça s'appelle la génération RTS. On est là pour vous faire plaisir. Je le dis chaque jour, on vous fait plaisir en écoutant les titres de la génération RTS. On va pas se mentir, on se fait un peu plaisir à nous-mêmes aussi, comme par exemple avec ce titre qui arrive, celui de Sydney Youngblood. Tiens, on va commencer par là. Ça s'appelle If Only I Could. Et ça, c'était en 1990. Juste après, ce sera Gims et Soleil.
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0: Soleil, c'était Gims sur RTS. Soleil sur ton... On a toujours plein de cadeaux à vous offrir sur RTS et on vous offre vos invitations pour découvrir le nouveau spectacle, par exemple, d'Anthony Joubert. Ce sera Palavas, petit extrait.
1: Et allez, vous venez d'où ?
2: Marseille.
1: De Marseille même. Quel quartier ?
2: La Croix-Rouge.
1: La Croix-Rouge, et oui, c'est là où je vais finir, je sens. Hein. Alors... Vous avez des anecdotes un peu de maçons et tout, parce que souvent c'est des déconneurs les maçons, hein.
2: Non.
1: Vous êtes pas rigolos. Alors, j'ai joué en Bretagne devant des gens bourrés. J'ai joué à Ibiza devant des gens drogués. J'ai joué au Cap d'Agde. J'ai bien aimé.
0: Anthony Joubert, après le succès de son spectacle saison 2, il revient avec un nouveau spectacle qui sera à découvrir dimanche. Ce sera à 21h30 ce dimanche aux arènes de Palavas. 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La génération RTS se poursuit. LMFAO tout à l'heure, Party Rock Anthem qu'on va écouter. Since Emilia, tiens, excellent. C'est tout le bonheur du monde qui arrive sur RTS.
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0: c'était une déferlante à l'époque, hein. LMFAO qu'on vient d'écouter dans la génération RTS avec le Party Rock Anthem. La génération RTS, c'est tous les jours entre 17h et 20h. C'est l'occasion de réécouter les titres qui ont marqué les années 90, 2000, 2010 et jusqu'à aujourd'hui, et les tubes de l'été aussi. On en profite, hein, pendant ces vacances qui ne sont pas finies. On se vendredi 21 août aujourd'hui. Dans quelques minutes et comme chaque jour, Corentin me rejoint. Ce sera pour l'agenda de l'été. Aujourd'hui, on va faire le point sur les nombreuses activités du week-end. Il y a encore plein de choses à ne pas manquer. Le temps d'écouter Jack et Carla qui arrivent avec La Recette et Jason Mraz, entre autres, avec I'm Yours. C'est la suite du programme sur RTS.
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2: Pas vraiment beaucoup d'évolution sur les routes et surtout les autoroutes. Ça coince sur l'autoroute A7 après Orange en direction de Lyon, sur la 9 après la frontière franco-espagnole, avant Narbonne en direction de Orange, ensuite après Montpellier et avant Nîmes. Sur la 54, beaucoup de monde à Nîmes Ouest et à Arles, et ça coince également sur la 61.
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0: Vendredi soir, c'est l'heure d'ouvrir notre grand agenda régional. Et croyez-moi, il y a encore un programme de folie ce week-end. N'est-ce pas, Corentin? Salut.
1: Salut, Guillaume. Salut à tous. Et oui, on commence par un petit voyage. Et sans quitter la région, direction Villeveyrac, qui passe en mode pacifique tout le week-end.
0: Pacifique?
1: Ouais. La fête de la Polynésie s'installe sur le bassin de Thau. Voilà. C'est dès ce soir et pour 3 jours au programme danse, musique, tatoueur, artisanat, évidemment, de la gastronomie des îles. On pourra même y croiser quelques stars du rugby. Et pour les Audois, sachez que la Polynésie s'invite aussi tout le week-end à Castelnaudary.
0: Et pour ceux qui préfèrent les traditions bien de chez nous,
1: rendez-vous à Bougeant-sur-Libon, par exemple, pour la 35e édition de Cheval et Taureau. C'est jusqu'à dimanche soir avec plein d'animations et des spectacles 100% gratuits.
0: Alors ça, c'est noté. Et si on allait faire plutôt un petit tour à la plage, du coup?
1: Eh ben, on peut aller à Gruissant. La plage des Chalets devient l'épicentre du beach volley ce week-end. Plus d'une centaine d'équipes vont s'affronter en tournoi masculin, féminin et mixte. Mais l'Open Beach Volley, c'est surtout de la détente, du son et une ambiance hyper conviviale.
0: Bon, parfait. Mais dis-moi, Corentin, tu peux pas passer à côté du grand fil rouge de ce week-end?
1: Ouais, la nuit des étoiles, on en a déjà parlé, mais c'est impossible de passer à côté. C'est le moment idéal pour lever les yeux au ciel. Bonne nouvelle, une cinquantaine d'événements sont prévus autour du Golfe du Lion, par exemple. La Planète Océan à Montpellier, mais aussi à Sète, l'île sur la Sorgue, Salelle-d'Aude ou encore le Vigan. Tout le programme est sur le site officiel de la nuit des étoiles.
0: Magnifique. Et pour rester un peu au frais à la nuit tombée,
1: Dans la métropole de Montpellier, c'est le top départ du festival Cinéma sous les étoiles. C'est des projections en plein air, gratuites, précédées d'un spectacle vivant. Et cette année, honneur aux réalisatrices. Ça commence ce soir à Castries, demain au Crès, et ça tourne jusqu'au 20 août.
0: Et comme je sens que t'es chaud, un petit spectacle pour conclure.
1: Allez, anime, dernier appel ce soir et demain pour le rêve du gladiateur. On en a parlé hier, ici même dans les arènes. Un grand spectacle de reconstitution avec plus de 200 artistes. De la danse, du cirque, du théâtre, bref, c'est bluffant.
0: Et ça promet un super week-end. Merci Corentin. Et on retrouve tous ces détails évidemment sur rtsfm.com.
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0: The Braids avec cette reprise, cette réinterprétation du titre de Queen, Bohemian Rhapsody. C'est ce qu'on vient d'écouter à l'instant dans Génération RTS. Pour la suite, Bébé Rexha, je vous prépare New Religion. Ça va arriver dans quelques secondes. Le temps de faire le point sur, bah oui, la météo des plages, maintenant sur RTS.
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2: Quelques rares nuages en matinée, mais le soleil dominera largement demain sur le littoral. La protection restera indispensable avec l'indice UV toujours à 7. Le vent sera modéré, il sera variable dans un premier temps et il laissera la place aux marins en deuxième partie de journée. Et la baisse des températures se confirmera avec au lever du jour de 17 à 19 degrés, 27-28 demain après-midi. Et l'eau de mer restera à 26 degrés sur l'ensemble de nos plages.
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2: Salut Guillaume, salut à tous. Demain, du soleil et des températures encore raisonnables sur la région. Les prévisions météo à suivre et dans un court instant aussi l'info mobilité. La journée est rouge dans le sens des retours et les bouchons sont très nombreux en cette fin de journée. Cet après-midi, la mise en examen pour assassinat du suspect dans la mort de l'influenceuse nîmoise Sonia Bellina, dont le corps avait été retrouvé calciné le 12 août dans une vigne à Saint-Gilles. L'individu de 32 ans a reconnu avoir eu une relation avec la victime la nuit des faits et la veille, avant d'exercer son droit au silence. Il présente un passé judiciaire chargé avec des actes violents en lien avec les stupéfiants et notamment une condamnation pour des violences sur son ex-compagne assortie du port d'un bracelet anti-rapprochement. Le suspect est en détention provisoire. Un enlèvement cette semaine dans les Pyrénées-Orientales. Selon Actu Perpignan, une jeune femme a été placée sous la contrainte dans le coffre d'une voiture mardi au Boulot. Des témoins ont donné l'alerte. Un peu plus tard, la victime de 19 ans a été retrouvée saine et sauve sur le parking d'une grande surface d'Argelès-sur-Mer. Elle était avec son ex-conjoint, auteur présumé du rapt. Il a été interpellé et placé en détention. La découverte macabre d'un livreur ce matin dans le Vaucluse à Fontaine-de-Vaucluse. En passant sous le pont romain, il a aperçu le corps d'un homme au milieu de la route. La victime a vraisemblablement chuté d'une hauteur de 20 mètres. Les gendarmes ont ouvert une enquête. Des risques de maladies sexuellement transmissibles ou de grossesses non désirées, la répression des fraudes et le ministère de la Santé annonce qu'une trentaine de références de préservatifs, 40 000 unités environ distribuées depuis l'Asie, ont été écoulées majoritairement en ligne. Le foot, Marseille-Strasbourg, la reprise en Ligue 1 et ce soir également du rugby avec le départ de la saison en National. Carcassonne accueille Albi. Demain au large de la Grande Motte, une virée en mer pour une trentaine de bateaux à l'occasion de la première édition de 100 bateaux pour Atalante. Objectif de l'opération, réunir des fonds pour restaurer l'Atalante, un voilier centenaire qui permet aux enfants malades ou en situation de handicap de découvrir la navigation. La météo demain, beaucoup de soleil, quelques rares nuages notamment près des reliefs pyrénéens, une tramontane et un mistral modéré en matinée et dans l'après-midi des brises marines sans excès. Le mistral se maintiendra sur la vallée du Rhône et des températures assez agréables de 14 à 20 degrés au lever du jour et des maxi stables. Il fera 26 à Avignon, 27 degrés à Nîmes 7, 28 à Montpellier, 29 à Perpignan, Narbonne et Lodève et 30 degrés à Béziers.
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2: Et pas de répit pour les bouchons sur la 9. Ils se succèdent en direction d'Orange à partir du Pertus jusqu'au Boulou, avant Narbonne, après Montpellier, avant Nîmes. Trafic chargé sur la 7, après Orange avec une circulation en accordéon sur des dizaines de kilomètres direction Lyon. Et ça coince toujours à Nîmes sur la 54 en provenance d'Arles où c'est très chargé également. Vous êtes patient au volant.
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0: Mister Noitol avec Teddy Swim sur RTS.
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0: La génération RTS se poursuit. Et si je vous dis qu'on va écouter un groupe moldave qui a connu un immense succès en 2002. Bon, bah, des groupes moldaves qui ont connu des succès en 2002, il n'y en a pas 150 000. Je suppose que vous me voyez venir. On va écouter le groupe tout de suite qui s'appelle comment? Qui s'appelle Ozone avec leur grand tube Dragosta Dinte. Alors, je vous rappelle que traduit, ça donne mot à mot l'amour venu du tilleul. Mais il paraît que ça peut aussi vouloir dire tout simplement le premier amour Dragosta Dinte. Le voici ce titre d'Ozone dans la génération RTS maintenant. Voilà.

0: Zao M6 Solar sur RTS avec comme Caroline. Qu'est-ce qu'on va fêter ce week-end? Alors demain, nous serons samedi 22 août, le 234e jour de l'année. On fêtera Fabrice et Ruben. Nous serons à 10 jours de la rentrée scolaire. L'anniversaire de la chanteuse Dua Lipa, 31 ans. Laurent Lafitte, l'acteur qu'on a vu dans Les Petits Mouchoirs, dans De l'autre côté du périph', dans Papa ou Maman en 2015, 53 ans. Et puis un joueur de tennis suédois, Mats Wilander, qui a remporté 7 tournois du Grand Chelem, fêtera aussi son anniversaire. Demain, il aura 62 ans. Du côté de dimanche, on fêtera Aidan et Rose. Ce sera l'anniversaire du Marseillais Christophe Galtier, joueur puis entraîneur français de football. 60 ans, et puis l'anniversaire aussi du compositeur Alexandre Desplat. Il a fait plein, mais alors plein de musique, de films, et puis des plus connus en plus. Alexandre Desplat, il aura 65 ans, ça c'est pour ce dimanche. Bienvenue sur RTS, la suite avec la génération RTS. On écoute UB40 avec Can't Help Falling In Love With You, une reprise d'Elvis Presley, puis on aura Julien Lib, ce sera dis-moi où, dans les prochaines minutes sur RTS pour bien commencer le week-end.
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0: de Plaidis-moi ou Julien Libéota qu'on vient d'écouter à l'instant sur RTS. On a plein de manifestations prévues ce week-end. Plein de choses à faire dans la région. On va faire un point tout à l'heure avec Corentin qui va me rejoindre pour l'agenda de l'été. Ce sera dans quelques minutes. Et si vous êtes prêts, si vous avez déjà toutes les infos qui sont en ligne hein, sur rtsfm.com. Tiens, notez cette adresse, ça peut servir si vous cherchez quelque chose à faire dans la région. Dans les prochains jours, les prochaines semaines, on a tout répertorié rien que pour vous. rtsfm.com, vous avez toutes les infos. L'agenda de l'été donc qui arrive, le temps de retrouver quelques titres de la génération RTS. Guignouine avec Pony et Gloria Estefan avec Party Time du groupe Miami Sound Machine, Gloria Estefan. Et puis tout de suite, voici l'info mobilité sur RTS.
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2: La vague de retour sur les autoroutes, la journée est rouge. Beaucoup de monde sur la 7 après Orange, direction Lyon avec 50 km de circulation en accordéon après Bolène. Sur la 9, entre Espagne et Vallée du Rhône, des bouchons en série dès la frontière au niveau de Narbonne et à Nîmes où ça coince sur la 54 en provenance d'Arles. Vous êtes patient et vous êtes prudent. Bonne route avec RTS.
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1: Salut Guillaume, bonsoir à tous. Est-ce que vous êtes prêts à décoller ? Parce qu'on attaque ce week-end avec un vrai parfum d'exotisme du côté de Villeverac.
0: Ah, raconte, qu'est-ce que tu nous as dégoté ?
1: Eh ben, le bassin de Thau prend des airs de carte postale avec la grand-messe de la culture polynésienne. Et oui, jusqu'à dimanche, c'est immersion totale de la cuisine des îles, des tatoueurs, des spectacles de danse et même des invités VIP du monde du rugby. Et si vous êtes dans l'Aude, même ambiance du côté de Castelnaudary.
0: Et dépaysement donc garanti. Il y a aussi les traditions locales à l'honneur ce week-end.
1: Et oui, comme très souvent hein, pendant l'été. Là, on peut aller du côté de Bougeant-sur-Libron pour la 35e édition de Cheval et Taureau. Des défilés, des shows équestres, une ambiance festive et c'est totalement gratuit jusqu'à dimanche soir.
0: Impeccable. Si on a envie de prendre un grand air marin.
1: Ah ben, on peut aller à Gruissant, voilà, en bord de mer sur la fameuse plage des Chalets. Pour le grand rassemblement du beach volley, des centaines de joueurs enchaînent les matchs tout le week-end. C'est ultra dynamique, il y a de la musique, du monde, des animations. Bah voilà, c'est une super sortie entre potes.
0: Ben ça aussi, c'est parfait. Et niveau astronomie, Corentin, on est gâté ce week-end.
1: Et oui, on en a parlé ici même, hein, mais on le rappelle, c'est le fameux rendez-vous des amoureux de la nuit des étoiles. Vous avez plus de 50 rendez-vous programmés un peu partout dans la région. Ça se passe notamment à Montpellier du côté de Planète Océan, mais aussi à 7, Salel d'Aude ou encore au Vigan. Pour localiser l'animation la plus proche de chez vous, un réflexe, le site internet des Nuits des Étoiles.
0: Et pour se faire une petite toile sous les lampions alors ?
1: Eh ben, on file dans la métropole montpelliéraine pour le festival Cinéma sous les étoiles. Des films 100% réalisés par des femmes, projetés gratuitement en plein air après un petit spectacle. Ça démarre ce soir à Castries, demain direction le Crès et ça continue tout le mois d'août.
0: Et on termine en beauté et c'est du côté du Gard.
1: Exactement, à Nîmes, on en a parlé hier avec ce gros focus. Si vous n'avez pas encore vos places, c'est l'un des derniers gros spectacles de l'été, le rêve du gladiateur. 200 comédiens, de la cascade, des effets visuels dans un cadre majestueux. Voilà, c'est encore ce soir et demain soir, c'est à ne pas manquer.
0: Bah merci Corentin. On fait le plein d'infos et d'adresses sur notre site internet, c'est rtsfm.com. Et très bon week-end à tous.
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0: Leslie Magic System, ça c'est carrément complètement les sons qu'on aime dans la génération RTS avec On ne sait jamais. 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On écoute Duffy dans un instant avec Merci sur RTS.
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0: chanteuse galloise Duffy, son plus grand tube. On était en 2008, à l'instant Duffy, avec Mercy sur RTS, dans un album intitulé Rock Fairy. Pour la suite, on aura Bruno Mars avec I Just Might. Juste le temps de faire le point sur la météo des plages.
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2: Quelques rares nuages en matinée, mais le soleil dominera largement demain sur le littoral. La protection restera indispensable avec l'indice UV toujours à 7. Le vent sera modéré, il sera variable dans un premier temps et il laissera la place aux marins en deuxième partie de journée. Et la baisse des températures se confirmera avec au lever du jour de 17 à 19 degrés, 27-28 demain après-midi. Et l'eau de mer restera à 26 degrés sur l'ensemble de nos plages.
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1: 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Partout dans le sud à 19h, Génération RTS se poursuit. On va écouter Wanti Kulti dans un instant, The Magic Key.
2: Salut Guillaume, bonsoir à tous. La mort de l'influenceuse Sonia Belina, le suspect dont la garde à vue s'est achevée ce matin, a été mis en examen pour assassinat et placé en détention provisoire. L'individu de 32 ans, connu de la justice depuis 2010 pour des faits violents en lien notamment avec les stupéfiants, également pour des violences sur son ancienne compagne. Il portait un bracelet anti-rapprochement. Il affirme avoir eu une relation avec la victime la nuit des faits et la veille, mais il refuse de s'expliquer et fait usage de son droit au silence. Entre la longue période de canicule, le retour de températures raisonnables et entre les deux, un épisode orageux très violent hier soir à l'ouest de l'Aude. Les pompiers sont intervenus une soixantaine de fois. À Castelnaudary, une véritable tornade s'est abattue en pleine fête du cassoulet. 700 personnes ont été mises à l'abri. Une femme a été blessée par la chute d'une branche d'arbre. Des gros orages également dans le Gard au cœur de la nuit dernière avec des chutes de grêle, notamment entre Alès et le Gard rhodanien. Dans le Vaucluse, ce matin à Taillade, une femme a été découverte sans vie dans les décombres d'une maison incendiée dont la toiture s'était effondrée. La victime était âgée de 84 ans. Une enquête est en cours. Sophia Deneau va ressortir dans l'espace. Mardi, la spationaute française devra terminer les travaux de réparation d'une antenne de communication de l'ISS. Les sports, le foot et le coup d'envoi de la saison de Ligue 1 ce soir avec Marseille-Strasbourg. La suite de cette première journée demain et dimanche avec notamment le déplacement du champion en titre, le PSG à Rennes. En Ligue 2, la troisième journée, Montpellier, quatrième du classement, joue à Dunkerque ce soir. Et en National 2, le départ du championnat ce week-end. Demain, le duel Canet-en-Roussillon-Nîmes. Et puis le Tour d'Espagne cycliste, la Vuelta s'élance demain de Monaco. Lundi, la troisième étape partira de Gruissant dans l'Aude, direction les Pyrénées-Orientales et Font-Romeu. Demain, le Foresti Végoual à l'occasion du renouvellement du label Forêt d'Exception du Massif Forestier. Rendez-vous à Saint-Sauveur-Camprieux, puis au sommet de l'Égoual. Toute la journée, un tas d'animations, ciné en plein air et expo photo notamment. La météo, demain, une journée bien ensoleillée. Quelques rares nuages, notamment près des reliefs pyrénéens. Une tramontane et un mistral modéré en matinée. Et dans l'après-midi, des brises marines sans excès. Le mistral se maintiendra d'ailleurs sur la vallée du Rhône. Des températures donc raisonnables de 14 à 20 degrés au lever du jour et des maxis stables. Il fera 26 à Avignon, 27 degrés à Nîmes à 7, 28 à Montpellier, 29 à Perpignan, Narbonne et Lodève et 30 degrés à Béziers.
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2: Les difficultés persistent sur nos autoroutes, pas vraiment d'amélioration sur la 9, ça coince dès la frontière entre le Pertus et le Boulou, au niveau de Narbonne, toujours en direction d'Orange, à Orange sur la 7 c'est très chargé aussi en direction de Lyon, ça coince aussi sur la 54 en arrivant à Nîmes-Ouest en provenance d'Arles, les gros bouchons à Agde sur la D612, bonne soirée et bonne route.
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0: Génération RTS, Angèle Justice à l'instant avec What You Want. Bonne ambiance pour commencer le week-end sur RTS. Pour la suite, on écoutera Shakira qui arrive avec Burna Boy pour Die Die que vous reconnaissez derrière moi. Et puis on aura un titre de la génération RTS pour vous faire plaisir. Vous étiez fan de Laurie quand vous étiez adolescente. Eh bien, elle sera sur RTS dans un instant. Laurie, on va l'écouter avec un de ses plus grands tubes. Lequel ? Ce sera sur un air latino dans la génération RTS. On ne recule devant rien pour vous faire plaisir.
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0: Et voilà, comme promis, Shakira Burna Boy sur RTS avec Die Die. Et pour la suite, là aussi, je vous l'ai promis, on va écouter Laurie.
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0: Alors, souvenez-vous, Laurie, le 17 septembre 2002, publiait son deuxième album. Un album intitulé Tendrement. Premier single sorti le 1er octobre 2002, c'était J'ai besoin d'amour. Le second single, 13 janvier 2003, à 20 ans. Et puis au printemps, 19 mai 2003, débarqué sur les ondes. Et c'était un carton sur un air latino. C'est le titre qu'on écoute maintenant, Laurie sur un air latino, dans la génération RTS. Sur un

Martin Garrix avec Ed Sheeran. Tranquille hein, pour ce titre à l'instant, c'était Repeat It sur RTS. Qu'est-ce qui arrive dans quelques minutes? Enfin, qui est-ce qui arrive dans quelques minutes? Corentin qui va nous rejoindre. Ce sera pour l'agenda de l'été, plus exactement pour l'agenda du week-end avec toutes les manifestations à ne pas manquer pour ce week-end du 22-23 août, demain et après-demain. Donc, d'ici là, les titres de la génération RTS, comme par exemple Kelly Rowland qui arrive avec Work, et puis on aura Lola Young aussi tout à l'heure avec Messi sur RTS. 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

0: C'est l'heure d'ouvrir notre grand agenda régional et croyez-moi, il y a encore un programme de folie ce week-end, n'est-ce pas Corentin? Salut.
1: Salut Guillaume, salut à tous. Et oui, on commence par un petit voyage et sans quitter la région, direction Villeveyrac qui passe en mode pacifique tout le week-end.
0: Pacifique?
1: Ouais. La fête de la Polynésie s'installe sur le bassin de Thau, voilà. C'est dès ce soir et pour 3 jours au programme danse, musique, tatoueur, artisanat évidemment, de la gastronomie des îles. On pourra même y croiser quelques stars du rugby. Et pour les Audois, sachez que la Polynésie s'invite aussi tout le week-end à Castelnaudary.
0: Et pour ceux qui préfèrent les traditions bien de chez nous, sinon...
1: Rendez-vous à Bougeant-sur-Libon par exemple pour la 35e édition de Cheval et Taureau. C'est jusqu'à dimanche soir avec plein d'animations et des spectacles 100% gratuits.
0: Alors ça c'est noté. Et si on allait faire plutôt un petit tour à la plage du coup?
1: Eh ben on peut aller à Gruissant, la plage des chalets devient l'épicentre du beach volley ce week-end. Plus d'une centaine d'équipes vont s'affronter en tournoi masculin, féminin et mixte. Mais l'open beach volley, c'est surtout de la détente, hein, du son et une ambiance hyper conviviale.
0: Bon, parfait. Mais dis-moi Corentin, tu peux pas passer à côté du grand fil rouge de ce week-end?
1: La nuit des étoiles, hein, on en a déjà parlé, mais c'est impossible de passer à côté. C'est le moment idéal pour lever les yeux au ciel. Bonne nouvelle, une cinquantaine d'événements sont prévus autour du golfe du Lion, par exemple. La planète océan à Montpellier, mais aussi à Sète, l'île sur la Sorgue, Salé-le-Dode ou encore le Vigan. Tout le programme est sur le site officiel de la nuit des étoiles.
0: Magnifique. Et pour rester un peu au frais, la nuit tombée
1: Dans la métropole de Montpellier, c'est le top départ du festival Cinéma sous les étoiles. C'est des projections en plein air, gratuites, précédées d'un spectacle vivant. Et cette année, honneur aux réalisatrices. Ça commence ce soir à Castries, demain au Crès, et ça tourne jusqu'au 20 août.
0: Et comme je sens que t'es chaud, un petit spectacle pour conclure.
1: Allez, anime, dernier appel ce soir et demain pour le rêve du gladiateur. On en a parlé hier, ici même dans les arènes. Un grand spectacle de reconstitution avec plus de 200 artistes. De la danse, du cirque, du théâtre. Bref, c'est bluffant.
0: Et ça promet un super week-end. Merci Corentin. Et on retrouve tous ces détails évidemment sur rtsfm.com.
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0: Matt Pokora avec sa tournée qui n'est pas terminée, hein, l'Adrénaline Tour qui se poursuit. On vient de l'écouter à l'instant sur RTS avec ce titre quand même. On se retrouve demain. Demain, je serai avec vous de 8h à midi pour vous réveiller demain matin, mais pas avec vous pour la génération RTS. Par contre, la semaine prochaine, oui, à partir de lundi, tous les jours, ce sera notre dernière semaine ensemble avant le retour de Alban qui va reprendre sa place à la rentrée sur RTS pour vous accompagner avec talent et brio tous les soirs entre 17h et 20h pour la génération RTS. Allez, pour ceux qui étaient aujourd'hui, je vous propose Cana avec Plantation qui arrive sur RTS et je vous souhaite une bonne soirée et puis donc un bon week-end. Ciao les amis.
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